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0: Et oui, les amis, c'est Xavier en direct des studios de Gaillac pour l'émission Radio Libre. C'est le numéro 168. Et vous avez compris, hier d'autant, c'est de la musique, c'est la vie et la musique autour de vous. Et il y a toujours plein de choses sur l'antenne, c'est toujours intéressant. On apprend des choses, on découvre des nouveaux artistes, des nouvelles thématiques. Et c'est pour ça qu'on aime bien cette radio. Et en plus, il n'y a pas de pub dessus. C'est super, n'est-ce pas, Thomas?
1: Ah oui, c'est incroyable.
0: Ah oui,
1: ça se fait rare.
0: Et ça se fait de plus en plus rare. Donc voilà, donc si vous êtes dans le Tarn ou même ailleurs, vous pouvez nous écouter sur le .fr et bénéficier donc de ce programme comme ça, gracieusement. Allez, c'est offert, c'est cadeau. Voilà, on est comme ça, nous. Voilà. Donc nous sommes le 14 octobre. Merci de m'accueillir dans votre voiture ou chez vous si vous prenez peut-être le. On est en train de manger là, peut-être, hein, à midi passé. Donc on vous souhaite déjà un bel appétit. Et je vais vous parler, comme d'habitude, en introduction de cette émission, de la date du 14 octobre. Et j'ai choisi le 14 octobre 1670. Alors, ça date pas d'hier, mais je vais vous parler de Molière. Et c'est à cette date-là que Molière donne la première représentation du bourgeois gentilhomme au château de Chambord, devant le roi Louis XIV, bien sûr, et sa cour. Alors, il y a une petite explication aussi à cette date. Figurez-vous que cette pièce, je ne sais pas si vous le saviez, mais cette pièce résulte d'une commande du roi lui-même qui voulait un ballet turc ridicule à l'origine. Pourquoi ? Parce que Louis XIV avait été affecté par le mépris manifesté par l'ambassadeur du Grand Turc, le sultan ottoman de Constantinople, qui s'appelait Soliman Aga, lors de la réception donnée en son honneur à Versailles en décembre de l'année précédente. Et insensible à l'attrait du kawa, le café, oui, c'est pour ça qu'on dit le kawa encore aujourd'hui, ça vient de turc, hein, donc le kawa, que l'ambassadeur avait fait découvrir à la cour, le roi attendait de Molière qu'il le vengeât de ses mauvaises manières. Voilà donc comment est né le bourgeois gentilhomme, première représentation donc au château de Chambord, le 14 octobre 1670. Et bien dans cette émission de Radio Libre, vous y êtes habitués maintenant, on va découvrir un certain nombre de rubriques, de petites choses, on va apprendre avec légèreté, toujours entouré de bonne musique. On va découvrir notamment dans la rubrique « Tu le savais toi », pourquoi les doigts se fripent au contact de l'eau, cher Thomas. On ne sait pas ça.
1: Ben on verra.
0: Eh ben on verra, on va l'apprendre. On aura des places à gagner, tiens, pour les primeurs de Castres.
1: Ah, chouette.
0: Donc ça, il faudra mettre la main sur le téléphone parce qu'on invitera.
1: Voilà, je vais m'appeler.
0: Voilà. Eh ben on invitera le technicien d'Air d'Otan et les auditeurs à appeler pour gagner des places. Fred, en fin d'émission, viendra nous parler de la Lorraine et je vous ferai découvrir aussi un album qui s'appelle, c'est un projet qui s'appelle Ka Kanta. C'est l'album de la semaine, un petit peu plus tard, où ça regroupe plusieurs langues régionales. Ça va de l'alsacien à l'occitan, bien sûr, au basque. Il y a du créole également. C'est un très très joli album dans lequel d'ailleurs on retrouve Francis Cabrel. Je vous en dirai un petit peu plus tout à l'heure. Voilà, 12h03, et ben c'est l'heure de découvrir. Alors lui, il vient pas des Antilles, je crois pas en tout cas. Il s'appelle Sylvain Kier pour la météo. Oui, Sylvain, ça vous fait sac à mâcher ?
2: Bonjour Xavier, bonjour Thomas.
0: Eh bien alors, raconte-nous cette météo, s'il te plaît.
2: La météo, elle nous a offert nos premiers brouillards de la saison. C'est vrai qu'on avait assez peu de brouillards ces dernières semaines, puisque vous savez que le temps était quand même assez sec et anticyclonique après cet été très chaud. Donc là, comme on avait récupéré quelques pluies ces derniers temps, et là, avec l'anticyclone qui vient de s'organiser, on est aux alentours de 1030 hectopascales, on avait la formation de brouillards ce matin qui sont en train de se dissiper. Voilà, c'est l'effet de l'humidité accumulée et de ce temps calme anticyclonique, donc pas de vent. Ces éclaircies donc vont se généraliser à l'ensemble du département cet après-midi, avec des températures bien agréables, puisqu'on va retrouver la barre des 25 degrés cet après-midi. En météo, les 25 degrés, vous le savez maintenant, c'est le seuil de chaleur, donc on aura le seuil de chaleur cet après-midi, en tout cas pour la plaine, pour les zones de plaine, puisque sur le relief, évidemment, on est en altitude, au-dessus de 700 mètres d'altitude, ce sera autour de 20 degrés, mais ce sera quand même bien agréable, par exemple, du côté de la Cône pour aller chercher des champignons, puisqu'il y a pas mal de champignons actuellement sur ces secteurs où il avait beaucoup plu ces dernières semaines. Pour la journée de demain, jeudi, ce sera la plus belle journée de cette semaine, avec des températures qui vont augmenter. Alors le matin, on aura une certaine fraîcheur, hein, c'est normal là au mois d'octobre, avec des températures minimales aux alentours de 9 à 11 degrés, mais bon, ce sera quand même agréable également. Et puis demain après-midi, après la dissipation, donc quelques brouillards, il y aura encore quelques brouillards demain matin, normalement moins nombreux, on aura donc des températures qui vont augmenter un peu, on devrait atteindre les 27 degrés en plaine, ce sera bien agréable, et aux alentours de 22 degrés le relief des Monts de la Corne, il faut en profiter si vous en avez l'occasion pour faire rentrer cette chaleur dans vos habitations pour voilà, réchauffer les murs. C'est gratuit, il faut en profiter puisqu'après les températures vont chuter et il faudra peut-être penser au chauffage au vu des valeurs qui s'annoncent pour la toute fin de semaine et pour la semaine prochaine puisqu'on va avoir une goutte froide qui va venir s'installer sur le golfe de Gascogne en fin de semaine, donc les températures vont chuter. Vendredi, ça sera encore assez agréable, mais pour le week-end, on devrait passer au-dessous de la barre des 20 degrés l'après-midi. Donc, il faudra profiter, si on en a l'occasion, de ces deux plus belles journées de la semaine, que sont ces journées de mercredi et de jeudi. Voilà, je vous donnerai plus de détails, justement, pour la météo de la fin de semaine dans les prochains bulletins. Je vous souhaite un très bon après-midi.
0: Eh bien, merci Sylvain pour ces prévisions météo. On rappelle que l'ensemble de ces prévisions, vous pouvez les retrouver sur les sites internet de Sylvain, Tarn Météo, sur les pages Facebook et Instagram. Voilà, il est 12h06, c'est l'heure de retrouver la chronique musicale de Thomas.
1: Aujourd'hui, on s'envole pour une fulgurante épopée, aussi douce que grandiloquente, aux côtés de Marina Herlop. Marina Herlop est une jeune catalane, chanteuse et pianiste. De formation classique, elle s'émancipe de ses carcans pour créer un univers à travers une musique électronique expérimentale, avec un intérêt tout particulier pour les vocalistes humaines. Après les fabuleux Pripyat et Nekuja, Marina Herlop nous offre une œuvre majestueuse à savourer d'une traite, intitulée Dja Dja.

0: Dja. J'aime bien Dja, j'aime bien Doudou. J'aime
1: et
0: bien
1: oui, comme Oudéa Castéra, on adore Dja, ce nouvel album de la catalane Marina Herlop. Dans ce cinquième album, l'artiste tente à représenter, je cite, « une violente célébration de la vie, loin de l'hédonisme facile ». Dja tisse sa toile de titre en titre qui se répondent, cristallisant une majestueuse épopée où s'entremêlent voix et mélodies pour ravir nos écoutilles.

0: À l'instant, c'était Jacques, tiré du dernier album de la catalane Marina Herlop, intitulé Dja, sorti le 9 octobre dernier. La chronique musicale s'est terminée pour aujourd'hui. On se retrouve demain pour de nouvelles sorties.
1: Et oui, encore une fois, très intéressant, Thomas. J'ai bien écouté attentivement.
0: J'ai vu ça.
1: Et c'est chanté en catalan ? Ou on ne sait pas.
0: Il y a du catalan des fois il y a un peu d'anglais, ça dépend, mais on est beaucoup dans de la vocalise.
1: Ouais, ça m'a rappelé un peu des sons un peu tribaux, tu sais, des ouais. sonorités un peu comme ça qu'on ouais. a l'impression d'entendre au fond d'une forêt, de gens un peu comme ça habillés.
0: Comme souvent cet imaginaire dans sa musique.
1: Ouais. C'est ça.
0: Tout dans cet album et dans le dernier Nekuja juste avant, moins avec Pripyat, mais ouais.
1: Ouais, j'aime bien.
0: J'adore.
1: Bah, écoute, à mon tour de te faire découvrir un garçon. Tu sais, moi, je suis un petit peu plus traditionnel. Peut-être une question de génération aussi.
0: On l'avait reçu. Hein. Je le connais.
1: Ah, tu le connais, Jeff Malfer. On l'avait reçu il y a 2 ans, non, c'est ça, quand il avait sorti son album, je crois.
0: Je sais qu'on l'a reçu, je ne saurais pas dire quand.
1: Ouais, mais je crois que ça doit faire 2 ans parce que le temps passe vite. Mais alors, pour les auditeurs, sachez que c'est un garçon qui est assez intéressant. Mais il a un combo Volkswagen, pour tout vous dire. Et il se balade à travers l'Europe avec sa guitare au coin des feux. Vraiment l'image. Dernièrement, il était parti en Islande voir les aurores boréales. Et il compose comme ça au bord des lacs des musiques. C'est du folk, c'est de la pop. Moi, j'aime beaucoup pour les vacances ou quand on veut passer un petit moment tranquille, soit à méditer, à repenser, à tranquilliser l'esprit. Je vous invite à écoutez ce qu'il fait, il s'appelle Jeff Mailfer, ça s'écrit M-A-I-L-F-E-R-T, et le titre que je vous propose c'est Ocean Breeze.

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5: Et pour ce 14 octobre, je vous ai sélectionné deux films pour les sorties cinéma. Le premier, alors, il y a un film qui est plutôt réservé pour les plus grands, c'est interdit aux moins de 12 ans. Et le deuxième, c'est un film d'animation pour les petits, comme ça, ça équilibre. Le premier, le film s'appelle Englouti, c'est un film de Brian Duffling avec Austin Abraham, John Brolin et Elizabeth Shue. Alors ça se passe au large de la côte californienne, pour être précis. Et le personnage, donc Jay Gardiner, il part à la recherche de la dépouille de son père qui a récemment disparu en mer. Alors qu'ils sont les fonds marins, le jeune plongeur se retrouve subitement avalé par un énorme cachalot. Et donc il est piégé dans l'estomac de l'animal. Il ne lui reste plus qu'une heure d'oxygène. Et tandis que le compte à rebours est lancé, Jay prend conscience que finalement les leçons de vie durement transmise par son père pourrait bien être la clé de sa survie.
6: Je peux t'apprendre un tas de choses. Je t'enseignerai tout ce qui te sera utile. Tu peux devenir qui tu veux. Absolument qui tu veux. Lorsqu'il le faudra, tu sauras quoi faire.

0: Bon, bah là, vous l'avez compris, hein, il vient de se faire manger par le cachalot. Donc déjà, rien que la bande-annonce, allez la voir, mais rien que le son, c'est quand même assez oppressant. La bande-annonce est vraiment un peu... est terrible. Donc vous comprenez, ce film englouti est interdit au moins de 12 ans. Il sort sur vos, dans vos salles aujourd'hui, pour les amateurs du genre. Alors là, on va se détendre un peu plus. Je vous ai sélectionné un film, moi ça m'a fait rire. Le film, c'est Moshi. Alors Moshi, c'est un peu dérivé de Moche. Bah, Moshi, c'est un jeune chien au grand cœur, mais il n'a pas un physique facile. Comme on dit, hein, vous voyez ce que je veux dire. Bon, ça ne l'empêche pas d'avoir un rêve, il veut participer au concours du plus beau chien. Alors, défiant tous les obstacles, il va tout faire pour réaliser ce projet fou, avec le secret espoir d'y trouver l'humain qu'il aimera tout simplement pour la vie.
1: Maman, je comprends pas. Pourquoi personne ne veut m'adopter?
2: C'est parce qu'ils sont incapables de voir à quel point tu es exceptionnel. Ils devraient peut-être s'acheter des lunettes.
3: Et le moche, qu'est-ce qu'on va en faire?
4: Pas question de le garder.
5: Tu fais quoi, là?
6: Ça te dit d'entrer un instant?
7: Alors ici, c'est chez toi.
8: Eh oui, je suis Lady Céleste, 3 fois finaliste du concours du meilleur chien.
7: C'est quoi le secret pour gagner?
8: Il faut être exceptionnel.
7: Si je remporte un concours de beauté, peut-être que quelqu'un voudra m'adopter.
8: Voilà à quoi ressemblent les chiens qui remportent le titre.
7: Ça peut marcher. Un concurrent de dernière minute. Je dis que ça se tente. Bon alors, qui vient avec moi?
9: Je rejoins vos rangs, capitaine. T'es sûr de la manœuvre?
7: Oui, les humains font ça tout le temps. Où est-il? Chien tout moche.

0: On n'a qu'à mettre notre petite amie sur grand écran.
1: Qu'est-ce qu'on pourrait te trouver d'autre comme nom?
0: Moshi.
2: Voilà, ça c'est Moshi, c'est un film pour les petits, c'est très sympa. Et d'ailleurs, on pourrait définir la morale de ce film par on définit qui l'on est par ses actions et non pas par ses apparences. Voilà, donc si vous voulez aller voir et emmener vos enfants, allez-y, c'est un film sympathique. Et puis, le deuxième film que je vous ai présenté, c'est Englouti de Brian Duffling. C'est interdit au moins de 12 ans sur vos écrans de cinéma aujourd'hui. On va se passer un petit peu de musique avec la grande Bette Midler. Le titre, c'est The Rose sur Air d'Otan.

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1: Et vous venez d'écouter donc Bette Midler, The Rose. Et j'en profite également pour vous donner le mail de l'émission radiolibre81@gmail.com si vous avez des idées de chroniques ou des morceaux de musique que vous souhaitez écouter. Et on va passer donc à la rubrique « Tu le savais, toi, maintenant ?» Tu le savais, toi ? Alors oui, c'est « Tu le savais, toi », c'est pas « Tu le savais, toi, maintenant ». C'est maintenant qu'il y a la rubrique.
2: Maintenant, je vais le savoir.
1: Voilà, c'est bon. Et donc, on va répondre à la question « Pourquoi les doigts se fripent-ils dans l'eau, Thomas ?» On a remarqué ça quand on était petit, c'était rigolo quand on allait à la piscine, tu sais.
2: Oui.
1: On avait les doigts un petit peu fripés là.
2: Tous comme des raisins.
1: Comme des raisins, tu vois un petit peu le truc.
2: Alors ouais, tout... ouais.
1: Mais alors d'où ça vient? On l'a remarqué ce truc. Tu sais, t'as aucune.
2: J'ai dû le savoir, mais là, ça vient pas.
1: Ah, c'est un peu pointu hein, quand même.
2: Ah ouais.
1: Ouais, donc effectivement, après un bain ou une piscine, ou tout simplement quand on a fait la vaisselle, mais enfin, c'est plus courant sur un bain et une piscine pour moi. Mais ça marche aussi quand on fait la vaisselle.
2: Ouais, ouais, bah,
1: c'est vrai. Il paraît. Bon, donc la peau du bout des doigts devient tout fripé, effectivement. Alors pendant longtemps, on a cru que ce phénomène était simplement dû à l'eau hein, qui pénétrait dans la peau et la faisait gonfler. En réalité, l'explication est beaucoup plus intéressante. Les doigts qui se fripent dans l'eau sont le résultat d'un mécanisme contrôlé par notre système nerveux. Et lorsque les mains restent immergées pendant plusieurs minutes, l'eau traverse légèrement la couche superficielle de la peau. Jusque-là, on est d'accord. Mais surtout, cette immersion déclenche une réaction des nerfs du système nerveux autonome. Tu sais, c'est celui qui contrôle automatiquement certaines fonctions de notre corps, comme le rythme cardiaque ou la transpiration, par exemple. Et donc, ces nerfs provoquent alors une contraction des petits vaisseaux sanguins situés sous la peau des doigts. Et donc, en se resserrant, ces vaisseaux diminuent légèrement le volume des tissus sous-cutanés, d'accord ? Et donc, la surface de la peau, elle, conserve presque la même taille, du coup.
2: Ouais.
1: Et voilà. Et donc, elle doit donc se plisser pour s'adapter. Voilà, okay. Voilà l'explication. Ce sont les fameuses rides qui apparaissent au bout des doigts. D'ailleurs, on sait qu'il s'agit bien d'un phénomène nerveux grâce à une observation étonnante. Lorsque certains nerfs d'un doigt sont gravement endommagés, donc ça peut arriver si on a un accident, on se coupe le bout du doigt, ce doigt ne peut plus se friper normalement lorsqu'il est plongé dans l'eau.
2: Et, oui.
1: Et voilà, donc c'est l'explication. Mais pourquoi alors notre corps a-t-il développé ce mécanisme ?
2: Bah bonne question.
1: Mais voilà, maintenant qu'on sait, mais pourquoi ? C'est bizarre. Alors, une hypothèse avancée par des chercheurs est que ces plis pourraient améliorer notre capacité à manipuler des objets mouillés.
2: Ok.
1: Tu vois ? Ils joueraient donc un rôle comparable aux rainures d'un pneu. Par exemple, les sillons permettraient à l'eau de s'évacuer plus facilement entre la peau et l'objet.
2: Okay.
1: C'est dingue, hein ? Et des expériences ont effectivement montré que des personnes ayant les doigts fripés pouvaient, dans certaines conditions, saisir plus rapidement des objets mouillés que lorsqu'elles avaient les doigts parfaitement lisses. Cela aurait donc pu constituer un petit avantage pour nos ancêtres, notamment lorsqu'ils devaient ramasser de la nourriture dans l'eau ou se déplacer sur des surfaces humides.
2: Ok.
1: C'est dingue, hein ?
2: Cool.
1: Toutes ces petites choses là, comme les poils, les sourcils, tu sais, la réaction du corps, ça a traversé les âges. C'est assez intéressant. Et dernière curiosité, et j'en terminerai là-dessus, les orteils se fripent aussi.
2: Voilà. Oui.
1: Bah oui, forcément.
2: Partout, hein, de toute façon.
1: Voilà. Donc c'est le même mécanisme.
2: Les extrémités.
1: Voilà. Les mêmes mécanismes qui pourraient donc contribué à améliorer l'adhérence des pieds sur des sols mouillés, par exemple. Bref, enfin, les doigts fripés après un bain ne sont pas simplement une peau gorgée d'eau, ils témoignent d'une véritable réaction orchestrée par notre système nerveux. Voilà la petite info du jour.
2: Bah, trop cool.
1: C'est sympa, hein, c'est rigolo. Allez, on va s'écouter. Tiens, une fille que j'aime beaucoup, j'ai vu qu'elle avait fait un live dans l'émission C'est à vous et je me suis dit, tiens, ça peut être sympa de la passer. J'aime bien ce qu'elle fait. Elle est sympa, j'aime bien. C'est une ancienne mannequin, je crois d'ailleurs. Elle s'appelle Charlotte Cardin et le titre, c'est Tant pis pour elle.

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1: Et voilà, c'était Charlotte Cardin, le titre « Tant pis pour elle ». Et si vous nous écoutez en direct, il est 12h40, c'est l'heure de passer à l'actualité culturelle.
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1: Et c'est le moment de vous faire gagner des places. Vous savez, comme chaque année, donc, c'est le retour des primeurs de Castres au Bollégason à Castres. Vous connaissez le principe, il y a 3 soirées. Donc ça commence le jeudi 29, vendredi 30 et samedi 31 octobre. 3 soirées, 12 artistes. Donc je ne ferai pas la liste, vous pouvez aller voir sur le site du Bollégason pour voir les artistes qui se présentent. Le principe, on le connaît, Thomas, des primeurs de Castres. C'est des artistes qui sortent leur premier album.
3: Tout à fait.
1: Voilà, qui sont sélectionnés.
3: Souvent une belle sélection d'ailleurs.
1: Ouais, mais carrément tous les ans. Et vraiment, il y a tous les styles de musique. Moi, j'ai découvert plein de jeunes artistes. Si on fait dans les premiers numéros que l'on a couvert nous sur Air d'Otan, on a pu croiser notamment Clara Luciani, Hervé, Suzanne et d'autres. Des groupes qui tournent aujourd'hui ou des artistes qui tournent. Et donc, c'est l'occasion, à un moindre coût, d'aller sur place et de découvrir leur première scène, leur premier album. Et franchement, c'est couplé aussi avec les primeurs de Massy. Et en 3 jours, vous avez plein de concerts, en général 3-4 concerts par soirée, pour un prix modique, environ 20 euros. Alors évidemment, l'intérêt, c'est que là, on va vous faire gagner des places, 2 places par soirée. Donc il faut être les plus rapides au standard. Et vous laissez votre nom, votre numéro de téléphone pour qu'on vous rappelle, et le jour que vous avez choisi. Le téléphone, tu me l'as donné tout à l'heure, Thomas, c'est 0573 57 94 86. 57 94 86. Donc là, vous arrivez au standard de Gaillac. Et puis, vous laissez vos coordonnées pour qu'on puisse vous faire gagner des places pour aller aux primeurs de Castres, donc le 29, 30 et 31 octobre. Voilà, ça c'est dit. Maintenant, j'ai aussi une autre information, ça concerne le jeudi 15 octobre, à partir de 18h30. Là, cette fois-ci, on va du côté de Millars. Donc, c'est un café paysan, c'est le café Le Repère. Alors ça, c'est intéressant, vous allez pouvoir contribuer à des discussions conviviales autour des enjeux de la transmission agricole sur notre territoire. Donc, vous allez pouvoir rencontrer des agriculteurs qui ont transmis leur ferme ou qui sont dans un projet ou une démarche de transmission, et des porteurs de projets aussi en quête d'installation. Donc, ça se déroule de 18h30 à 20h, c'est gratuit. Donc, vous allez retrouver sur place des agriculteurs, des cédants, des potentiels repreneurs. Ça se passe au café Le Repère, 20 route de Cordes à Millars. Et si vous voulez plus d'infos, c'est 05 63 56 27 35 56 27 35. On part maintenant du côté de Lautrec. Alors là, c'est pour les habitués, vous savez, on en parle souvent, c'est au Café Plume, le vendredi 16 octobre, à partir de 21h. Mais vous avez le concert de Humbert Humbert. Donc là, Humbert Humbert, on ne le présente plus, il tourne depuis 20 ans. Il trace un chemin un peu singulier entre la chanson, le jazz et le rock. Et pour ceux qui ne connaissent pas, sur scène, il joue de la contrebasse qui devient un prolongement du corps, un allié en quelque sorte de ses fugues musicales, qui sont portées d'ailleurs sur ce concert-là par l'accordéon, les bois et le souffle de Cédric Pierini, donc en concert à Lautrec, vendredi 16 à partir de 21h. Les tarifs varient entre 5 et 12 euros et vous pouvez réserver par téléphone au 05 63 70 83 30 70 83 30. Dernière information dans cette actualité culturelle, je vous parle du samedi 17 octobre à partir de 14h. Là, on va du côté de l'Escure d'Albigeois pour les terres citoyennes albigeoises. Ça se passe à la Grange du Sérayol, 138 chemin du Sérayol haut à l'Escure d'Albigeois. Donc c'est pour camper un peu le décor, ça se déroule depuis 6 ans. C'est l'association Terres citoyennes albigeoises qui organise cet événement pour petits et grands à la découverte de l'aventure terre citoyenne avec des ateliers célébrant l'automne et la fin de la grosse saison maraîchère. Alors, une nouveauté cette année, il y a l'équipe du café associatif Ophilao qui rejoint l'aventure pour proposer notamment de la restauration sucrée toujours locale. Donc ça commence dès 14h, vous allez donc trouver des ateliers de sculpture de citrouille, voilà, ça peut être sympa, des olympiades maraîchères, donc un concours mondial de crachés de pépins de courge. Alors ça, il va falloir aller voir, ça peut être rigolo. Il y a des courses de brouettes, enfin bon, c'est bon enfant bien évidemment. Il y a une animation musicale évidemment. Et puis donc encore une fois des ateliers créatifs autour des graines avec la boutique de Drosophile. L'entrée est gratuite et la restauration est à petit prix, la buvette et le goûter toute l'après-midi. Voilà, donc ça se passe samedi 17 octobre à partir de 14h. Voilà, donc chemin de Serrayol haut à Lescure d'Albigeois. Et ben voilà, quelques rendez-vous de l'actualité culturelle. Je vous rappelle juste pour terminer le numéro de téléphone du studio de Gaillac, 05 63 57 94 86. Si vous voulez aller au primeur de Castres, on vous offre les places. Deux places par soirée, vous précisez juste votre nom, votre téléphone et la journée qui vous intéresse. Voilà, on va s'écouter à... Tiens, un monsieur, c'est la première fois, je crois, que je le programme. Et Dieu sait pourtant qu'il occupe une place importante dans la chanson. C'est Paul Personne et le titre, c'est « Le jeu du jeu ».

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1: Voilà, c'était Paul Person sur Air d'Otan. Le titre, c'était Le jeu du jeu. Et je crois que Thomas, on a eu un gagnant pour les primeurs.
2: Gagnant, je ne sais pas encore.
1: Ah, on ne sait pas. On ne sait pas qui c'est. Et on sait quel jour, au moins, non ?
2: Et non, on ne sait rien.
1: Toujours pas. Donc, il faut l'appeler. Donc, j'ai son numéro de téléphone, je l'appellerai. Donc, si la personne nous écoute.
2: On est en train de traiter l'appel.
1: Et bah, je le rappellerai en fin d'émission pour se mettre d'accord. Il y a encore donc des places, puisqu'il y a 3 soirées. Je vous rappelle, il y a 2 places par soirée. Donc, vous pouvez appeler en 05 63 57 94 86. Et puis, si ça décroche pas, vous laissez votre nom, votre numéro de téléphone, on vous rappelle, pour vous offrir ces places pour les primeurs de Castres. N'hésitez pas. Voilà, on va parler un petit peu sport maintenant. C'est la chronique de Guillaume Barré qui nous parle rapidement de Georges Carpentier. Vous ne savez pas qui c'était ? Eh bien, vous allez le découvrir.
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4: Le 12 octobre 1920 fait date dans l'histoire du sport français et plus précisément dans l'histoire de la boxe tricolore. Nous sommes mardi soir, il est 21h, heure locale. Le ring de Jersey City à New York se prépare à recevoir dans ses coins diamétralement opposés Battling Levinsky, champion du monde des poids mi-lourds en titre d'un côté et de l'autre, Georges Carpentier, le français champion d'Europe toute catégorie. Près de 20 000 spectateurs se sont massés dans la salle new-yorkaise et le but de Georges Carpentier est de décrocher un titre mondial qui n'a jamais été la propriété d'un Français. La cloche retentit, le combat commence, le nordiste rentre très vite dans son match et harcèle dès le début de la rencontre son adversaire américain. Son poing gauche épouse fréquemment, très fréquemment même, la face de Battling Levinsky. Un round, deux rounds, trois, quatre reprises, l'Américain semble étouffé, jusqu'à un crochet du droit victorieux de Georges Carpentier en pleine mâchoire. Barney Lebrowitz, le vrai patronyme de Battling Levinsky, est KO. À cet instant, Carpentier n'est peut-être pas conscient encore de la portée de son triomphe, de son exploit, mais il devient là le premier tricolore champion du monde de boxe en ce 12 octobre 1920.
1: Et voilà, lui aussi parle du 12 octobre en évoquant ce grand boxeur Georges Carpentier. Et voilà, à 12h51, c'est l'heure de vous parler de l'album de la semaine.
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1: Ah non, je me suis trompé, c'est pas l'actu vinyle, c'est l'album de la semaine. Je me suis trompé sur le jingle.
2: Chaque semaine, une surprise.
1: Oui, à chaque
2: bien,
1: fois.
2: Moi, j'aime bien.
1: Bah, c'est le direct, hein. Ouais, des fois on fait des petites boulettes, c'est pas très grave, vous allez voir. L'album de la semaine, il est vraiment sympathique. Cette fois-ci, j'ai un vrai coup de cœur, Thomas. Je vais te le faire découvrir à toi aussi. J'en ai parlé à Clémentine, ça lui disait quelque chose.
2: J'ai entendu les bruits de couloir.
1: Ouais, et on va le mettre dans les nouveautés du mois prochain, parce que c'est vraiment un truc vraiment très très intéressant. Le projet s'appelle Kanta, alors K avec un K majuscule et Kanta avec un accent sur le A à la fin. Ça regroupe en fait plusieurs artistes, notamment l'initiatrice, elle s'appelle Anne Etchegoyen. À son nom, vous comprenez que c'est une basque. Et elle regroupe les artistes qu'on connaît. Il y en a qu'on connaît, d'autres un peu moins, mais Francis Cabrel, Kali, Patchy Garat, Dan Arbraz, Yvan Cusius, Mats Katt, Clarisse Lavanant, Valérie Loury, Francine Massiani et Joël Lopez et Claire Kem. Donc, ils viennent de toutes les régions de France. Et ce disque rassemble en fait une création de... Il y a 13 morceaux, mais il y a 10 morceaux sur les 13 de l'album qui ont été créés pour l'occasion, donc avec des artistes basques, bretons, corses, occitans, catalans, alsaciens, galiciens, martiniquais, pour mettre en avant donc ces langues régionales. Et Kakanta, donc l'album sort le 16 octobre. Je vous encourage à le découvrir. On va écouter un morceau. Donc dans ce morceau-là, il y a Anne Etchegoyen, donc du Pays Basque, il y a Francis Cabrel. Il y a Yvan Cusius qui chante en occitan et Patchy qui chante en basque. Et le titre, c'est Lagunac.

Alors porté à l'origine par la chanteuse basque Anne Etchegoyen, le projet Kakanta est né de la volonté, figurez-vous, de valoriser les langues, comme je le disais tout à l'heure, les langues régionales face aux quotas stricts imposés à la radio pour le français. Et après un premier concert parisien où chaque artiste interprétait son propre répertoire, l'initiative a évolué vers une véritable démarche de création collective et de mélange des idiomes, réunissant des voix venues d'Alsace, comme je l'ai dit, du Pays Basque, de Bretagne, de Corse ou des Antilles. Le collectif transforme la diversité linguistique en une force d'union plutôt qu'en une barrière. Et cette communion artistique se traduit par des duos inédits, à l'image de la collaboration fusionnelle entre l'Alsacien de Matskat et le créole martiniquais de Valérie Loury. Valérie Loury, d'ailleurs, que l'on retrouve maintenant dans ce titre Can Arietz, avec Clarisse Lavanant qui vient de Bretagne et Dan Arbraz qui joue à la guitare, évidemment aussi originaire de Bretagne. Le titre Can Arietz.

Alors s'exprimer dans sa langue maternelle sur des scènes internationales, de Bilbao à Strasbourg, permet à ce collectif de susciter la curiosité et l'émotion du public, découvrant la sonorité unique de ces dialectes. Le projet Kakanta démontre ainsi que la musique régionale transcende les frontières géographiques tout en éveillant un vif intérêt pour les patrimoines culturels locaux. Le projet trouve un prolongement marquant avec la sortie d'un premier album le 16 octobre prochain, comme je l'ai dit, dans une suite logique finalement du concert exceptionnel donné le 18 septembre dernier à l'église Saint-Guillaume de Strasbourg dans le cadre du festival des bibliothèques idéales. Cet événement ayant par ailleurs, offert une caisse de résonance idéale pour ces créations originales portées par une ferveur collective. Donc je vous encourage à découvrir ce joli album qui sort donc le 16 octobre très prochainement. Et on va se quitter en écoutant un titre, alors en live cette fois-ci, le fameux titre de Cabrel, Je l'aime à mourir, dont participent d'ailleurs Paxi, Sylvain Dutu, Matt Katz et Valérie Loury en créole martiniquais et Anne Hitchcockienne basque.

0: Donc encore une fois, ce projet Kakanta, très beau projet. L'album sort le 16 octobre et sera à partir du 1er novembre dans la bande musicale de Air d'Otan. Il est 13h04 et ben c'est le moment de partir en voyage avec Fred le Globetrotters.
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0: Et là, pour le coup, on va pas très très loin, Fred. Je crois qu'on va rester en France, me semble-t-il.
2: Exactement. Aujourd'hui, on va partir pour la Lorraine. Alors, avant de boucler la valise, petit enfonçage de porte ouverte. La réussite d'un voyage, évidemment, ne dépend pas du nombre de fuseaux horaires franchis ou de kilomètres effectués. Et parmi mes meilleurs souvenirs figure un périple tout simplement autour des gorges du Tarn et de la corniche des Cévennes à vélo.
0: Bah, en effet.
2: Et voilà, et donc de temps en temps, ici, à Radio Air d'Otan, on consacrera cette chronique à découvrir eh bien, l'une de nos régions, de notre vieil hexagone préféré.
0: Oui, bonne idée.
2: Alors, précisons qu'en utilisant ce terme de région, nous ne ferons jamais référence au découpage administratif de 2016. Vous savez bien ce pur non-sens technocratique qui regroupe artificiellement des territoires disparates qui n'ont aucun lien ni géographique ni historique. Aujourd'hui donc, la Lorraine historique, une région du nord-est de la France et avouons-le d'entrée de jeu, assez méconnue ou sous-estimée. Elle est souvent associée à un climat rigoureux, à un passé industriel pas très glamour ou aux guerres qui se sont déroulées sur son sol. Et pourtant, aujourd'hui, elle a tout pour séduire. Des villes charmeuses à l'architecture remarquable où il fait bon vivre, comme Épinal, Nancy et Metz. Des parcs naturels où la nature sauvage est préservée. Une scène culturelle et artistique bien vivante, ainsi que quelques spécialités gastronomiques de derrière les fagots. Les paysages de Lorraine sont assez contrastés. À l'ouest et au centre, on trouve des plaines agricoles, des plateaux calcaires et de grandes vallées. Et au sud-est, le massif des Vosges offre des forêts profondes, des lacs et des sommets, dont le point culminant régional, le Honeck, qui atteint tout de même 1363 mètres. La Moselle, un affluent du Rhin, traverse la ville de Metz, tandis que la Meuse, elle, passe à Verdun avant de continuer sa route vers la Belgique et les Pays-Bas. La Lorraine, c'est également une terre d'étangs et de lacs, des zones humides qui accueillent de nombreux oiseaux migrateurs et dont la biodiversité constitue un patrimoine naturel souvent méconnu. Durant le Moyen-Âge, le duché de Lorraine conserve une certaine indépendance par rapport au roi de France. Et au XVIIIe siècle, la province connaît une période particulièrement brillante quand Stanislas Leszinski, l'ancien roi de Pologne, devient duc de Lorraine en 1737. À Nancy, il fait aménager une place monumentale qui porte aujourd'hui son nom. Et avec ses grilles dorées, ses façades classiques et ses perspectives harmonieuses, la place Stanislas est aujourd'hui devenue le lieu emblématique de la ville. Elle est également inscrite au patrimoine mondial de l'UNESCO depuis 1983. Et ce n'est qu'à la mort de Stanislas en 1766, donc seulement 33 ans avant la Révolution française, que la Lorraine est définitivement rattachée au royaume de France. Hélas, sa frontière commune avec l'Allemagne la place en première ligne face à l'expansion germanique. Et après la défaite française de 1870 face à la Prusse, une partie de la Lorraine, grosso modo le département actuel de la Moselle, est intégrée à l'Empire allemand. Metz devient alors une importante place forte allemande, alors que Nancy demeure française et voit sa population augmenter sous l'afflux des réfugiés. La région revient à la France en 1918, avant une nouvelle annexion par l'Allemagne nazie pendant la Seconde Guerre mondiale de 1940 à 1944. Cette succession de changements de souveraineté a évidemment laissé des traces, dont certaines sont moins anecdotiques qu'elles le paraissent. En 1905, lors de la séparation officielle de l'Église et de l'État, la partie allemande de la Lorraine n'est évidemment pas concernée par cette réforme décisive. Du coup, encore aujourd'hui, les prêtres catholiques, les pasteurs protestants et les rabbins du département de la Moselle demeurent des fonctionnaires payés par l'État. De même, certains dialectes régionaux sont apparentés au français, mais d'autres aux langues germaniques et on trouve encore des anciens qui les utilisent. Souvent, quand on évoque la Lorraine, les premières images qui nous viennent sont celles des mines de fer et de charbon et des hauts fourneaux de Hayange, Florange et de la vallée de la Fensch. qui ont assuré sa prospérité jusqu'aux années 70. Mais la région possède également un patrimoine artistique passionnant. C'est en effet à Nancy, à la fin du 19e siècle, autour de ce que l'on a appelé l'école de Nancy, que naît un style décoratif, l'art nouveau, qui va ensuite essaimer à travers toute l'Europe. Les verriers Émile Gallet et les frères Dôme, le créateur de meubles Louis Majorelle et bien d'autres s'inspirent de formes végétales pour rompre la symétrie et la rigueur du style Premier Empire. Il crée ainsi des courbes, des lignes courbes, sinueuses, proches de celles de la nature. Et pour les Parisiens, rappelez-vous, c'est une idée qui a été reprise par Émile Guimard et ses célèbres entrées du métro. Plus classique, la cathédrale Saint-Étienne de Metz, qui a récemment été mise sous les feux des projecteurs hein, avec la visite papale, impressionnelle par ses dimensions et ses vitraux. Certains ont été réalisés par Marc Chagall, dont les compositions modernes s'intègrent plutôt bien à l'architecture gothique. Les amateurs de littérature retiendront avec un petit sourire ironique que c'est en Lorraine que sont nés deux écrivains que tout oppose, Maurice Barrès, nationaliste et catholique, et Virginie Despentes, à la réputation sulfureuse. Mentionnons également Nicolas Mathieu, né à Épinal, dans les Vosges, et prix Goncourt 2018 pour son roman « Leurs enfants après eux ». Cette œuvre donne une place centrale au paysage, au milieu populaire et aux transformations sociales vécues par la Lorraine de la fin du XXe siècle. C'est un sujet qu'il a ensuite creusé dans Connemara, paru en 2022 en livre, hein, en roman, et adapté au cinéma en 2025 avec Mélanie Thierry et Bastien Bouillon. Un livre, enfin deux livres et un film à conseiller pour avoir une petite idée de ce qu'est la Lorraine d'aujourd'hui.
0: Et voilà, on va faire une petite pause musicale avec un auteur, compositeur, interprète né à Nancy, c'est Charles-Élie Couture, le titre c'est « Histoire du loup dans la bergerie ».
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0: Voilà, on va laisser de côté Charles-Élie Couture pour retrouver Fred qui nous parle donc de la Lorraine.
1: Nous venons de le voir, les paysages de la Lorraine sont très variés et la région héberge plutôt parcs naturels destinés à protéger leur diversité. Quoi de mieux alors que de grimper à bord d'une montgolfière pour les découvrir du ciel sans perturber la faune sauvage? Pour en profiter au mieux, on choisira la région de Gérardmer et de son lac, poser un jet de pierre du massif des Vosges et de ses reliefs boisés. C'est d'ailleurs à Chamblay, dans le département de la Meurthe et Moselle, qu'a lieu tous les deux ans un rassemblement international de montgolfières qui réunit des milliers de participants venus des quatre coins de la planète. Spectacle inoubliable que d'assister à ces centaines de gros ballons colorés qui flottent dans le ciel. La prochaine édition se déroulera en 2027, mais les dates ne sont pas encore connues. Pour les amateurs de sensations fortes, les reliefs lorrains sont également l'occasion de s'essayer au parapente, d'autant que pour les néophytes, de nombreux clubs proposent des formules en tandem où l'on vole en duo avec un moniteur chevronné qui s'occupe de tout. Une fois le léger stress du décollage passé, le passager profitera de l'expérience au maximum. Plus classique, la randonnée pédestre, rien que pour le département des Vosges, on dénombre pas moins de 4000 km de sentiers balisés. Quant aux amateurs de VTT sportifs, leur terrain de jeu comprend près de 200 circuits différents qui s'étendent sur environ 1500 km. En été, on peut également pratiquer le canoë-kayak sur l'un des nombreux lacs de la région. Mais plus insolite, le Kayak Club de Metz propose des locations de kayak et de paddle afin de découvrir les ponts et les monuments historiques du centre-ville de Metz en pagayant sur la Moselle. La rivière hein, qui traverse toute la ville. Une façon originale de marier sport et culture, de muscler et les épaules et le cerveau. Autre proposition insolite, à la fois spectaculaire, mais où la sécurité est totale, c'est la luge d'été. Elle se pratique sur les pentes vosgiennes. La luge glisse le long de rails métalliques et dispose de freins afin de maîtriser la vitesse. Alors le lieu idéal pour découvrir cette activité originale, c'est la commune de Varlin, située sur le versant lorrain du col de la Schlourte, le col qui marque la frontière avec l'Alsace voisine. Une partie du sol de la Lorraine étant d'origine calcaire, la spéléo fait également partie des activités à découvrir lors de son séjour. Mais comme pour le parapente, on conseille aux débutants de se tourner vers des clubs spécialisés, histoire de faire ça en toute sécurité. En Lorraine, il existe aussi des lieux restés à l'écart du monde moderne. Et pour les découvrir en douceur, il y a des associations locales qui proposent des sorties à cheval d'un ou plusieurs jours. Et s'il y a plusieurs jours, on est souvent hébergé dans des fermes ou des chambres d'hôtes. Et une autre formule, mais réservée aux plus expérimentés, c'est louer une roulotte tirée par un cheval et partir à l'aventure sur les pistes forestières ou le long des chemins de halage de la Moselle et de la Meuse. Et en hiver, évidemment, on se lancera dans le ski de fond, les balades en raquette et pourquoi pas une expérience haute en couleur, parcourir les grands espaces enneigés en traîneau à chien. Alors il y a différentes options qui existent, depuis la promenade tranquille d'une après-midi où on se contente d'être passager, jusqu'au stage intensif où l'on s'initie à maîtriser ses chiens et où en quelques jours on traversera tout le massif des Vosges. Aux antipodes de ces activités de pleine nature souvent méconnues, la Lorraine c'est évidemment la région idéale pour se lancer dans l'exploration du monde industriel. On commencera par l'usine sidérurgique de Uckange dans le département de la Moselle. Le site a été fermé en 1991, mais il est devenu une sorte de musée à ciel ouvert que l'on découvre soit lors d'une visite guidée, soit muni d'un audio guide. L'intérêt du lieu, c'est que l'ensemble de ces installations a été conservé avec ces structures métalliques démesurées, reliées par des passerelles acrobatiques, ces cheminées et surtout son haut fourneau de 82 mètres de haut, sorte de cathédrale dédiée au dieu acier. Près de Hayange, à Neuchef, c'est une ancienne mine de fer et ses installations qui est ouverte aux visiteurs avec bien évidemment une descente au fond de la mine. Et enfin, pour le charbon, on propose à peu près la même chose dans l'ancienne mine de Petite Rosselle près de Forbach. Là aussi, tout est mis en œuvre pour faire toucher du doigt la réalité, parfois extrêmement dure, du travail des mineurs. Signalons que pour les amateurs de patrimoine industriel, il existe en Lorraine bien d'autres lieux que l'on peut découvrir et qui sont ouverts au public. pas très festif, mais incontournable, surtout pour des sorties scolaires ou pour faire réviser in situ l'histoire de France à ses ados. Le site de la bataille de Verdun et de ses environs, en particulier le cimetière où sont enterrés une partie des 300 000 soldats tués en moins d'une année, de février à novembre 1916. De quoi devenir pacifiste. Et de même, alors, ça c'est dans un registre mémoriel et historique, éventuellement au deuxième degré, certains pourraient critiquer, mais pourquoi pas, aller faire un petit détour pour passer par Don Rémy, le lieu de la naissance de Jeanne d'Arc. On y visitera sa maison natale et la basilique qui domine le village édifié en son souvenir. Et puis ce qui ne gâte rien, c'est que la petite départementale 164 qui permet d'y parvenir zigzague à travers la vallée de la Meuse et offre de jolies vues sur la Lorraine rurale aux antipodes de la vallée de la Fensch et de ses hauts fourneaux.
0: Allez, seconde pause musicale avec Tom Novembre, qui est le frère du précédent qu'on a écouté d'ailleurs, Charlie Lécouture. Tom Novembre avec le titre « Parcours Santé ».

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0: Allez, dernière partie consacrée à la Lorraine, on retrouve Fred.
1: En Lorraine, les amateurs d'art et d'histoire n'ont que l'embarras du choix. Face à une offre pléthorique, juste quelques suggestions. À Metz, le musée de la Cour d'Or qui retrace l'histoire de la ville. À l'époque gallo-romaine, c'était déjà une ville florissante, réputée pour ses thermes et son amphithéâtre, une importance qu'elle conservera à l'époque médiévale. À l'exact opposé sur le plan chronologique, le centre Pompidou de Metz, créé en 2010. Rien que l'architecture du bâtiment avec sa toiture futuriste vaut le détour. Mais c'est surtout la richesse de ses collections permanentes ainsi que l'éclectisme de ses expositions temporaires d'art moderne et contemporain qui en font l'un des lieux incontournables de la région. Le centre-ville historique de Metz, avec ses bâtiments anciens bien conservés, ses ruelles à l'architecture médiévale et l'atmosphère bucolique des berges de la Moselle, mérite également une visite. À Nancy, le musée de l'école de Nancy présente de très beaux objets liés à l'art nouveau, ce mouvement qui a révolutionné l'architecture et les arts décoratifs à la fin du XIXe siècle. On y trouve notamment des meubles de Louis Majorelle, des luminaires d'Émile Gallet, divers objets en verre des frères Dôme, etc. Quant au musée des Beaux-Arts de Nancy, il se trouve sur la fameuse place Stanislas, inscrite au patrimoine de l'UNESCO, ce qui permet de combiner visite artistique et découverte de l'ensemble monumental du XVIIIe siècle. Ses collections mêlent peinture européenne et histoire de l'art, ainsi qu'une collection remarquable de verreries Dôme. L'expression « image d'Épinal » est passée dans le langage courant et elle fait référence à la diffusion, dès la fin du XVIIIe siècle, d'images en couleur destinées à un large public. Les thèmes sont variés, scènes religieuses, contes et légendes, vie quotidienne, personnages célèbres. Et c'est un imprimeur de la ville d'Épinal, situé au pied des Vosges, qui fournit le bois indispensable à la fabrication du papier, qui a lancé cette production. À son apogée, entre 1870 et 1914, quelques 15 millions d'images sortiront des ateliers de la ville. Et aujourd'hui, il y a un musée à Épinal qui permet de retracer cette belle histoire et qui présente au public de nombreuses images anciennes. À noter, le musée en possède la bagatelle de 110 000, ce qui leur permet d'en exposer des différentes qui changent tous les 6 mois. Et juste en face, on peut également visiter les ateliers anciens où elles étaient produites avec les presses de l'époque, les bois gravés et les machines qui permettaient d'imprimer et de colorier en grande quantité. Pour se rendre en Lorraine depuis l'Occitanie, disons pudiquement que la SNCF ne facilite guère les choses. En partant de Toulouse, il semble impossible d'éviter un changement de train et de gare à Paris. Alternative possible, passer par Lyon. Mais là, c'est au prix de 2 correspondances. Le problème est identique en avion et en bus. En revanche, une fois parvenu à Metz ou à Nancy, les TER lorrains permettent de se déplacer facilement à travers toute la région. Par la route, il faudra compter une grande journée si on utilise les autoroutes. Les moins pressés pour éventuellement dormir à mi-chemin, par exemple à Clermont-Ferrand, l'occasion de jeter un coup d'œil à sa cathédrale en pierre volcanique, et puis surtout d'emprunter les nationales afin de profiter des paysages et d'économiser les péages. Un moyen de transport auquel on ne songe pas forcément spontanément, surtout pour une région située loin de la mer, c'est le bateau. À Metz sur la Moselle et à Verdun sur la Meuse, il existe de nombreuses possibilités de balade en bateau destinées à faire découvrir aussi bien les monuments du centre-ville que les espaces naturels qui les entourent. Mais plus original, la société Navigue France propose un circuit d'une semaine à bord d'un bateau habitable sans permis que l'on pilote soi-même à son rythme sur la Moselle et ses canaux. Alors, il existe différentes tailles de bateaux, du plus modeste pour 2 personnes à des plus grands pour 6 suites, avec 3 cabines, 3 salles d'eau, un salon, une terrasse. Enfin, génial à partager en famille ou à plusieurs. Bonne nouvelle, les gîtes ruraux, les chambres chez l'habitant ou les hôtels de charme des centres-villes sont à des prix très accessibles. Même en été, c'est beaucoup moins cher que Séville, voire même Istanbul. Et les prestations, donc, à partir de 50 euros à la campagne et 60 ou 65 à Nancy ou Metz. Quant à la gastronomie, citons évidemment la célèbre quiche lorraine, en précisant que pour mériter ce titre, elle doit absolument contenir des lardons. Désolé Xavier, oui, mais pas de fromage. Et puis alors, il y a la tofa ivogienne qui ne va pas mieux t'arranger. C'est un plat de montagnard plutôt consistant. Bon, c'est prévu pour après une journée de ski de fond, à base de patates, de lard, d'oignons. Et...
0: Ils font la version avec le tofu, non, peut-être, non ?
1: Je l'ignore, mais on pourrait leur proposer. Et puis pour accompagner tout ça, ben, un petit vin de Moselle, blanc ou rouge, ça paraît indiqué. Au dessert, on dégustera les bergamotes de Nancy et puis bien sûr les mirabelles, ces petites prunes hein, qui font vraiment partie du patrimoine local. Tous les ans, au mois d'août, au moment de la récolte, il y a des foires à la mirabelle organisées dans les villages lorrains. Et puis pour finir, eh bien, cette mirabelle, elle se déguste en version tonton flingueur. Eau de vie titrant jusqu'à 50 degrés, à déguster avec modération et à température ambiante. Bon appétit!
0: Voilà, et cette rubrique, si vous l'avez prise en cours, elle est rediffusée ce soir à partir de 18h et demain également à partir de 7h. On va se donner rendez-vous la semaine prochaine, Fred?
1: Oui, avec plaisir.
0: Et on ne sait pas de quoi on va parler.
1: Si, on va s'éloigner de notre hexagone et on va aller sur le nord de l'Afrique, au Maroc.
0: Au Maroc, parfait. Et si vous avez des idées de chronique, si vous avez envie de découvrir une partie du monde, radiolibre81@gmail.com, vous nous dites, je voudrais avoir des petits renseignements sur la Scandinavie, sur l'Afrique, sur l'Australie, n'hésitez pas. Fred se fera un plaisir de vous fabriquer, entre guillemets, une chronique adaptée. On va remercier Thomas qui était à la technique aujourd'hui.
2: Avec plaisir.
0: Et voilà, on se retrouve la semaine prochaine, toujours en direct des studios de Gaillac. Voilà, merci à vous, chers amis. Bon après-midi. Ciao.

0: 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De l'orange au violet, de l'orange à l'arc-en-ciel, il faut faire vite, par touches transparentes. Ce qu'il voit, rien de précis. Jamais la même clarté, depuis qu'il vient ici. Puis un soir, après avoir passé des années appliquées à l'effort, voici l'œuvre de sa vie enfin accomplie. Le papier aquarellé s'est noirci. L'orage arrivant, l'eau du ciel a tout effacé. Chaque jour de vie ressemble à ce paysage qui s'efface et recommence en laissant au peintre cette impression, chère à Verlaine, n'étant ni tout à fait la même, ni tout à fait une autre. Problème tu as, jour de Sainte Thérèse d'Avila, où que tu sois, un avis tu trouveras. Aimer un esprit, qu'est-ce donc que cela ? 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
3: Et on démarre ces échos d'OTAN consacrés aux activités pendant les vacances de la Toussaint avec le Centre archéologique de Montance. Il propose des ateliers Fabrique ton costume romain avec des couturières professionnelles et des animatrices culturelles. Le premier rendez-vous aura lieu le samedi 17 octobre à Coufouleux, tandis que l'atelier avec Sagilia, la tisserande romaine, se déroulera le jeudi 29 octobre au musée. Le 21 et 28 octobre, l'animation Légion en carton sera organisée à Montance. Le but de tous ces ateliers est de préparer les journées romaines qui auront lieu en avril 2027. Pour les ateliers, il est impératif de s'inscrire au 05 63 57 59 16. Plus d'infos sur la page Facebook du Centre archéologique de Montance. On prend la direction de Toulouse maintenant. À l'occasion des vacances d'automne, le muséum invite le public à découvrir sa nouvelle exposition « Minéraux, bien plus que des cailloux ». Au jardin du muséum à Bordeaux-Rouge, le public pourra profiter d'une visite spéciale Halloween, de jeux de société pour explorer les mondes souterrains, d'un atelier pour découvrir la richesse des sols et d'une journée conviviale de troc des plantes. Vous pouvez retrouver l'ensemble de ces infos sur les pages Facebook et Instagram du muséum de Toulouse. Vous aimez les animaux et vous souhaitez les approcher au plus près, ces bons plans dans les fermes pédagogiques du Tarn sont pour vous. À Cadalin et Mouriès-Panen, on peut voir des chèvres. À Cordes-sur-Ciel, on peut se promener à Dodane grâce aux balades de l'âne qui vole. La ferme des Azous en Montredon-l'Abbé-Saunier, les jardins de Martine à Saint-Sulpice, la ferme du Petit Poussé à Castelnau de Montmiral ou la ferme d'Angou à Dourgne proposent également des visites. Pour celles et ceux qui préfèrent les animaux à plumes, à écailles ou ceux dotés d'un groin, Animundo à Villefranche-d'Albigeois, Exoticamis à Terre de Bancalier, les ruchers de Mathieu à Saint-Gauzin et la mini-ferme du Jardin des Martels vous accueillent également pendant les vacances scolaires. Et on finit ce tour d'horizon des activités à faire pendant les vacances scolaires d'octobre à Gaillac avec les deux dispositifs proposés par la ville en partenariat avec les différents clubs sportifs. Les animations sont gratuites, libres et sans inscription pour les enfants et adolescents âgés de 6 à 17 ans. Il y a deux programmes. Le premier, Gaillac Sport Découverte au complexe Picherie les mardis et jeudis après-midi avec au programme de l'escrime, du judo, du rugby, du VTT, du foot, du tennis de table et même une session de secourisme. Et également des tournois multisports de proximité sont également organisés de 13h30 à 17h sur les city stades des quartiers, à l'Intajou le 19 octobre, à Sept-Fontaines le 23 octobre et le 30 octobre au Catalanis.

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2: Et on démarre ces échos d'OTAN consacrés aux activités pendant les vacances de la Toussaint avec le centre archéologique de Montance. Il propose des ateliers fabrique ton costume romain avec des couturières professionnelles et des animatrices culturelles. Le premier rendez-vous aura lieu le samedi 17 octobre à Coufouleux, tandis que l'atelier avec Sagilia, la tisserande romaine, se déroulera le jeudi 29 octobre au musée. Le 21 et 28 octobre, l'animation Légion en carton sera organisée à Montance. Le but de tous ces ateliers est de préparer les journées romaines qui auront lieu en avril 2027. Pour les ateliers, il est impératif de s'inscrire au 05 63 57 59 16. Plus d'infos sur la page Facebook du Centre archéologique de Montance. On prend la direction de Toulouse maintenant. À l'occasion des vacances d'automne, le muséum invite le public à découvrir sa nouvelle exposition « Minéraux, bien plus que des cailloux ». Au jardin du muséum à Bordeaux-Rouge, le public pourra profiter d'une visite spéciale Halloween, de jeux de société pour explorer les mondes souterrains, d'un atelier pour découvrir la richesse des sols et d'une journée conviviale de troc des plantes. Vous pouvez retrouver l'ensemble de ces infos sur les pages Facebook et Instagram du muséum de Toulouse. Vous aimez les animaux et vous souhaitez les approcher au plus près, ces bons plans dans les fermes pédagogiques du Tarn sont pour vous. À Cadalin et Mouriez-Panen, on peut voir des chèvres. À Cordes-sur-Ciel, on peut se promener à Dodane grâce aux balades de l'âne qui vole. La ferme des Azous en Montredon-l'Abessonnier, les jardins de Martine à Saint-Sulpice, la ferme du Petit Poussé à Castelnau de Montmiral ou la ferme d'Angou à Dourgne proposent également des visites. Pour celles et ceux qui préfèrent les animaux à plumes, à écailles ou ceux dotés d'un groin, Animundo à Villefranche-d'Albigeois, Exoticamis à Terre de Bancalier, les ruchers de Mathieu à Saint-Gauzin et la mini-ferme du Jardin des Martels vous accueillent également pendant les vacances scolaires. Et on finit ce tour d'horizon des activités à faire pendant les vacances scolaires d'octobre à Gaillac avec les deux dispositifs proposés par la ville en partenariat avec les différents clubs sportifs. Les animations sont gratuites, libres et sans inscription pour les enfants et adolescents âgés de 6 à 17 ans. Il y a deux programmes. Le premier, Gaillac Sport Découverte au complexe Picherie les mardis et jeudis après-midi avec au programme de l'escrime, du judo, du rugby, du VTT, du foot, du tennis de table et même une session de secourisme et également des tournois multisports de proximité sont également organisés de 13h30 à 17h sur les city stades des quartiers, à l'Intajou le 19 octobre, à Sept-Fontaines le 23 octobre et le 30 octobre au Catalanis.
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0: Bonjour à toutes et à tous et merci d'être à l'écoute de Air d'OTAN et Air d'OTAN Gaillac. Nous sommes le jeudi 15 octobre 2026, bienvenue dans votre émission Autant le dire, en direct de notre studio de Gaillac. Aujourd'hui c'est Thomas qui assure la technique de cette émission. Salut Thomas.
1: Et salut Philippe.
0: Tout va bien ce jeudi?
1: Mais oui, tranquillement.
0: Parfait, avec le soleil, tout va bien. Au programme ce midi, le point météo avec Sylvain sera suivi des infos dans l'air du Tarn. Ensuite viendra l'heure de notre invité du jour, invité EE, puisque la rappeuse Elésia nous parlera d'un événement qui se déroulera le 22 octobre à la fac Champollion à Albi. On retrouvera bien sûr la découverte musicale de Thomas. Dans quelle contrée musicale nous amènes-tu aujourd'hui?
1: Alors aujourd'hui, malheureusement, ce sera une rediffusion, mais promis, elle est très chouette. On ira découvrir une cité engloutie sous les flots, en Bretagne.
0: T'es excusé, Thomas, on a hâte d'écouter ça. Et on terminera votre rendez-vous par Baki l'Actu, préparé par Clémentine. Restez bien avec nous sur Air d'OTAN et Air d'OTAN Gaillac. On commence tout de suite par la météo du jour avec Sylvain. Bonjour Sylvain.
2: Bonjour Philippe, bonjour Thomas, bonjour à toutes et à tous.
0: Alors Sylvain, quelles sont les prévisions pour cette journée de jeudi?
2: Eh bien aujourd'hui, comme promis, c'est la plus belle journée de la semaine. La journée d'hier, mercredi, avait déjà montré le chemin avec une belle journée ensoleillée après la dissipation des brouillards. On était monté hier jusqu'à 24-25 degrés. Donc aujourd'hui, c'est un peu le même principe. On a eu encore quelques petites nappes de brouillard, c'est normal, hein, puisque les nuits sont un peu plus longues. Et puis on a donc cet anticyclone qui nous protège et qui emprisonne l'humidité au niveau du sol. Donc c'est classique, hein, en automne d'avoir ces quelques brouillards, mais ces brouillards se dissipent et on retrouve rapidement de belles éclaircies aujourd'hui, ce jeudi, avec des températures qui vont atteindre cet après-midi 26-27 degrés en pleine, 27 degrés du côté d'Albi, donc on repasse nettement au-dessus des normales de saison pour ce qui est des températures maximales. Ce sera très agréable également sur les monts de la Cône, même si c'est un peu plus frais, c'est normal, on est en altitude, comme je le dis souvent, donc ce sera quand même 20 à 21 degrés. Il faut signaler également qu'il y aura la levée d'un petit vent d'OTAN entre la montagne noire et le pays castré en cours d'après-midi, mais l'ambiance sera quand même assez agréable également sur le sud du département. Et il faudra donc profiter de cette chaleur, puisqu'on peut parler de chaleur cet après-midi, si on en a l'occasion pour emmagasiner et réchauffer les habitations, puisqu'ensuite ça va baisser. Alors demain, vendredi, la baisse ne sera pas trop importante dans un premier temps. On aura une perte de quelques degrés l'après-midi, on reviendra simplement aux alentours de 22 à 24 degrés, ce qui restera quand même très agréable. Le matin, on aura une petite fraîcheur matinale, je n'en ai pas parlé, mais on sera aux alentours de 9 à 11 degrés. Avec un ciel qui sera un peu plus nuageux, puisqu'on aura l'arrivée d'une goutte froide par le nord-est qui va venir progressivement s'isoler sur l'ouest de la France, puis sur le nord de l'Espagne. C'est cette goutte froide qui va nous intéresser au cours du week-end, avec certainement une dégradation orageuse, notamment pour la journée de dimanche. Et on va surveiller l'établissement d'un nouvel épisode méditerranéen entre le week-end et le début de semaine prochaine, avec une baisse sensible des températures cette fois-ci, puisqu'on repassera au-dessous de la barre des 20 degrés, parfois même nettement. En début de semaine prochaine, on pourrait être même aux alentours de 14 à 15 degrés l'après-midi, en pleine. Autant dire donc qu'il faut profiter de cette parenthèse ensoleillée de ce milieu de semaine. Voilà, je vous souhaite un très bon après-midi et je vous donne rendez-vous demain.
0: Merci Sylvain, on peut te retrouver sur la page Tarn Météo sur les réseaux. Bonne journée à toi. Tout de suite, les infos dans l'air du Tarn préparées par la rédaction de Air d'OTAN. Et on commence avec la situation de l'aéroport Castres-Mazamet, mercredi 14 octobre. Hier donc, une réunion des différents actionnaires s'est tenue à Castres et il a été décidé que l'activité de la plateforme aéroportuaire serait prolongée jusqu'en mai 2027, avec cependant une nouvelle répartition des actionnaires, puisque l'État et la région ont décidé de se retirer de l'actionnariat à partir de janvier 2027. Les communes de Sœur et Agoutte, Lautrec et Lacône vont augmenter leur contribution à partir de cette même date, un sursis qui ne garantit pourtant pas la pérennité de cet aéroport. On ne manquera pas de revenir sur ce dossier sur les antennes de Air d'OTAN. Et on continue avec une opération caritative, puisque les collaborateurs de l'assurance maladie du Tarn ont réalisé 220 coussins cœur au profit de l'association Ta Bonne Étoile et les patientes atteintes d'un cancer du sein. Ces coussins, justement, servent à soulager les douleurs après une chirurgie du cancer du sein. Au total, ce sont 51 personnes de la CPM du Tarn qui se sont portées volontaires pour confectionner ces coussins. Bravo à elles. Et on finit avec une info à noter sur votre agenda. Le dimanche 18 octobre, Tarn et Parentalité, une association dédiée aux parents et aidants d'enfants, d'adolescents et d'adultes vivant avec un ou plusieurs troubles du neurodéveloppement, organise un goûter des familles à 15h30 à la salle des fêtes de Réalmont au programme échange d'informations, groupe de parole et activités manuelles avec les enfants. Vous écoutez l'émission, autant le dire, sur Air d'Otan et Air d'Otan Gaillac. C'est l'heure de retrouver l'invité du jour. Le jeudi 22 octobre, au foyer de la fac Champollion, aura lieu un open mic ouvert à tous. Cela sera l'occasion de découvrir ou de redécouvrir l'univers de cette rappeuse tarnaise qui animera cet événement accompagnée de la beatmaker Steph TK. Lucie est allée à la rencontre d'Elésia, puisqu'il s'agit d'elle, pour nous en dire un peu plus sur cet événement.
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4: Bonjour à tous et toutes sur Air d'Otan. Maintenant, on vous amène dans un petit café à la rencontre de Amel. Amel, de nom de scène, Elésia. Parce que Air d'Otan, c'est aussi l'information locale. Et on sait que les retours du jeudi à Albi, c'est quand même une institution. Salut Elésia.
5: Salut.
4: Et oui, les retours du jeudi, c'est gratuit et ouvert à tous et toutes. Donc, on peut voir un petit peu la programmation sur plusieurs mois qui est déjà annoncée sur le site de l'INU, notamment du foyer de Champollion. On peut retrouver autant du clown, de la musique, du rap, des films. Enfin voilà, c'est hyper varié. Et encore une fois, c'est pas que pour les étudiants. Et nous, on adore regarder un petit peu les artistes, intervenants et propositions qu'il y a autour de ce retour du jeudi. Alors avant de commencer, dis-moi, est-ce que le café est sympa? Est-ce que le thé est assez chaud pour toi? Est-ce que tu es bien installée pour démarrer cette interview?
5: Tout à fait, je suis très bien installée, le café est très bon, le thé aussi. Et on est parti pour ce petit moment ensemble.
4: Super, alors si on se retrouve aujourd'hui, c'est que toi, alors avec ta casquette d'Elésia, de ton nom d'artiste, tu vas être à l'initiative, en tout cas tu es invité pour animer l'open mic qui arrive très bientôt, c'est le jeudi 22 octobre à, je le répète, à Champollion, lors du retour du jeudi du 22 octobre. Cette soirée, elle est en deux parties. Il y a d'abord un documentaire à 18h30 et ensuite cet open mic à 19h15. Mais dis-nous un petit peu, déjà tu n'es pas toute seule pour cet événement et ensuite comment ça se passe? C'est quoi un open mic? Comment on s'inscrit? Qu'est-ce qu'on peut y faire? Raconte-nous un petit peu tout ça.
5: Alors oui, comme tu l'as dit, du coup, en fait, on a été invités. Par Pollux Asso qui organise du coup cette projection et qui du coup nous a invités avec Steph TK du coup qui est une beatmakeuse toulousaine pour animer un open mic à la suite de cette projection. Du coup open mic c'est micro ouvert. Tout le monde peut venir avec ses textes dans la tête ou sur le papier ou sur le téléphone. Ça peut être a cappella, ça peut être avec une instru ou un morceau que tu as choisi à l'avance. Du coup, le mieux, si tu sais à l'avance quel morceau tu voudrais qu'il passe en même temps que tu fasses ton texte, vaut mieux s'inscrire. Et puis sinon, tu peux venir sur place et nous, on va avoir du coup une palette d'instrumental. Dansante, trap, boom bap, même un peu plus chill, voilà, on va, et du coup tu pourras juste te lancer sur place, voilà. Si vous avez envie de vous inscrire sur le pen mic, vous pouvez trouver le lien d'inscription directement sur la page Instagram de Pollux, sur la publication de l'événement.
4: Super, et ben merci beaucoup. On espère découvrir des nouveaux univers, peut-être des premières fois pour certains ou certaines. Moi, je trouve ça génial qu'il y ait ces espaces d'expression et d'essai qui soient ouverts à tous et toutes, où parfois on ne connaît même pas la musique en avance et puis on se teste quand même et justement on découvre qu'il y a des styles qu'on apprécie ou des langages ou des façons. Enfin voilà, moi je trouve génial qu'il y ait cet espace-là. On rappelle en effet que c'est un partenariat entre l'INU Champollion, le retour du jeudi Pollux Asso. Est-ce que maintenant on pourrait peut-être s'intéresser à qu'est-ce qui fait que toi tu vas pouvoir animer avec Steph Teka cet open mic? Est-ce que toi tu as une appétence pour du coup cet univers un peu rap féminin? Je sais un petit peu ton parcours artistique, est-ce que tu pourrais faire découvrir à ceux et celles qui te connaissent pas et qui t'ont pas encore entendu qui tu es toi et les yeux en tant qu'artiste?
5: Alors déjà en fait tous les open mic qu'on a vus étaient souvent faits par des mecs et puis il y avait que des mecs qui venaient rapper au micro. Donc là on se dit le fait peut-être d'animer l'open mic va peut-être permettre et créer un espace de plus pour que ça soit aussi des meufs, des personnes queer qui se lancent sur la scène, voilà, que ça soit pas toujours les mêmes. Et du coup on anime cet open mic, c'est quelque chose qu'on fait de temps en temps, mais surtout quand on organise nos propres événements. Après, la plupart du temps avec Steph Teka, du coup on fait des petits concerts à droite à gauche, du coup tu l'as dit, de rap. Elle est beatmakeuse, moi j'écris les textes et puis voilà, on vadrouille toutes les deux.
4: Comment t'as découvert la plume, l'écriture, cette envie-là de poser, de dire, de partager? C'est venu à quel moment chez toi et pourquoi?
5: Je pense que j'ai toujours aimé écrire. Et puis après, ça a été des aventures différentes. Il y a eu pendant quelques années le groupe Helium, où on était du coup avec une deuxième rappeuse et une personne au clavier et une personne qui faisait de la percu. Du coup voilà, ça a duré quelques années. Ensuite, comme plein d'autres groupes, ça s'arrête à un moment pour plein de raisons. Et du coup là, c'est depuis, je dirais 2-3 ans, qu'on s'est trouvé avec Steph. Et puis des fois hein, dans la vie, il suffit d'une rencontre. Elle est arrivée avec ses instrus, moi je suis arrivée avec mes textes. Et ça a trop bien marché, depuis on a continué.
4: On vient d'entendre du coup que tu as beaucoup d'expérience, ça fait plusieurs années que t'écris, t'as eu plusieurs scènes, t'as eu plusieurs groupes. Est-ce qu'aujourd'hui tu es intermittente ?
5: Non, du coup aujourd'hui ni Steph ni moi on est intermittente par choix de vie. Parce qu'être intermittente ça demande de partir de chez soi déjà quasiment tous les week-ends. Donc on n'est pas intermittente, mais voilà, malgré tout on se considère... En tout cas, il y a toute une réflexion sur la professionnalisation. Nous, on se considère comme professionnels dans le sens où on fait des choses, on travaille pour faire les choses, on propose quelque chose de qualité. Après, c'est vrai qu'on n'est pas professionnel dans le sens où on a décidé de ne pas rentrer du tout dans tous les circuits déjà un peu tracés de l'industrie de la musique qui va être... faire des tremplins, faire des premières parties. En tout cas, on ne fait pas trop de concessions. On a quand même beaucoup d'exigences sur les endroits ou les lieux où on joue. On veut que ça soit gratuit, on veut que ça soit accessible, on ne veut pas être payé au lance-pierre. On est à la fois... C'est intéressant de voir ce que chacun et chacune peut mettre derrière le terme... professionnel ou professionnalisation des artistes.
4: Oui, et puis tout à l'heure en off, on parlait aussi du fait que il y a des personnes pour qui aller à un concert le soir, c'est pas forcément le meilleur des moments. Il y a des personnes qui aiment pas la foule, mais qui adorent la musique. Enfin, il y a aussi autre chose. Il y a pas que cette majorité qu'on montre, qui est médiatisée sur les concerts. C'est le soir, c'est la nuit, c'est avec beaucoup de monde dans des grosses salles. Enfin, voilà, toi, tu parles aussi d'un autre modèle d'expression. Est-ce que t'as envie un petit peu de détailler ça?
5: C'est parce que du coup, on parlait des concerts qui ont eu lieu récemment là pour moi, le Café Plume, et puis du coup, qui est à Lautrec. Et du coup, Un concert qui a eu lieu à Gaillac au GEM, donc le groupe d'entraide mutuelle, pour la semaine de la santé mentale. Et du coup, ça a été deux concerts où il n'y avait pas beaucoup de monde, quoi. Il devait y avoir 10-15 personnes. Et voilà, et juste dire que, enfin, pour moi en tout cas, c'est tout aussi important que le concert il soit vraiment de qualité et qu'on y mette tout le ventre, les tripes, le cœur, tout pareil que justement un concert où il y aurait ne serait-ce que 50 ou 100 personnes parce que justement je pense que la culture c'est pas que ça et voilà j'ai beaucoup de discussions dans ma vie avec mon amoureux aussi qui travaille là-dessus du coup sur qu'est-ce que c'est la culture, qu'est-ce qui fait culture et qu'est-ce qu'on a envie que ça soit et je pense que du coup on a le droit d'avoir des artistes de qualité partout, même dans des petits bleds paumés, même pour des soirées où il va y avoir 10 pélos. Enfin voilà quoi, je pense que la culture c'est ça aussi.
4: Pour quelqu'un qui ne connaîtrait pas encore, comment tu présenterais un peu ton style ?
5: Moi, quand on me demande, je dis que c'est du rap. Si je dois après mettre quelques adjectifs qualificatifs, je dirais brut. Et émouvant. Et voilà, après c'est du rap et moi je tiens à continuer à dire que c'est du rap. Voilà, je dis que sur la palette du rap aujourd'hui, quand tu dis que tu fais du rap, ça peut être vraiment très différent. En vrai, tu sais pas ce que tu vas voir. Donc moi, dans cette grande palette de couleurs, bah je continue à dire que je fais du rap. Voilà, et puis il faut venir écouter, il faut venir voir pour savoir. J'en dirai pas plus.
4: D'ailleurs, où c'est qu'on peut t'écouter, Elysia?
5: Alors pour l'instant, on peut m'écouter sur YouTube. Il y a un petit EP qui est sorti maintenant. Ça, d'habitude, je dis l'année dernière, mais je crois que maintenant, ça fait 2 ans. Du coup, un petit EP de 6 titres. Il y a 6 morceaux. L'EP s'appelle Dur comme fer, F-A-I-R-E. Et voilà, j'aimerais bien les mettre, prendre le temps de les mettre sur Bandcamp également. Pour l'instant, c'est tout ce qu'on peut écouter qui a été enregistré. Il y a des petites choses qui sont en route, mais voilà, ça prend le temps que ça prend. Et sinon, il faut venir voir du live.
4: Alors, quel extrait là, on peut lancer aux auditeurs, aux auditrices de cette EP là ?
5: Je te laisse le choix entre. Il y en a une qui s'appelle Sista. Qui s'appelait Sista parce que maintenant elle s'appelle Marjou Crève. mais sur internet, vous pouvez la retrouver sous le nom de Sista. Et sinon. Pourquoi pas Écorce et Vif. Voilà, je te laisse le choix.
4: Alors tout de suite, Écorce et Vif de Elysia sur les ondes de R d'Otan.

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1: Vous êtes bien sûr Air d'Otan et Air d'Otan Gaillac, c'était l'invité du jour de ce jeudi. Vous pourrez le retrouver en réécoute sur notre site internet dès vendredi matin dans l'onglet Invité du jour. Maintenant, c'est l'heure de la chronique musicale proposée par Thomas.

À l'instant, c'était Keris, titre d'ouverture de ce tout premier EP d'Andrea Pembalis, intitulé Dahu, une figure emblématique et princesse de la ville légendaire bretonne d'Is. Tantôt décrite comme pécheresse suppôt de Satan, tantôt comme une incarnation d'un pouvoir spirituel féminin, ici Andrea Pembalis, artiste franco-mozambicaine, à la fois autrice, compositrice, poétesse et plasticienne, nous tisse le portrait de Dahu, comme effigie d'une renaissance où elle incarne la puissance féminine dans la résilience, la liberté, l'insoumission et le renouveau.

0: À l'instant, c'était Dahu, titre éponyme de ce tout premier EP d'Andrea Pembadis, sorti le 18 mai dernier.
1: Merci Thomas pour ce moment d'évasion musique. On poursuit votre émission, autant le dire, avec dans quelques instants Baki l'Actu, le magazine de culture occitane. Merci encore Thomas pour ta contribution technique et musicale. On se retrouve demain vendredi à 12h pour le journal d'info. On parlera notamment de la librairie au Bon Livre qui va fermer prochainement ses portes, d'une formation numérique à Saint-Sulpice-la-Pointe, du tarif du péage de la 69 et d'un créateur de vêtements pas comme les autres. Je ne vous en dis pas plus. Rendez-vous demain à 12h pour le journal d'info 100% Tarn. Très bonne journée en écoutant les programmes de Air d'Otan et Air d'Otan Gaillac.
2: 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Adicias à toutes et à toutes, et bienvenue, benbenguts à l'escoute de Baki l'Actu. Comme chaque semaine, je vous ai concocté une vingtaine de minutes d'actualités occitanes dans vos esgourdes. Et aujourd'hui, c'est une spéciale Carrières Occitanes. Et pour parler de cette manifestation occitane qui se tiendra à Montségur les 17 et 18 octobre, je vous propose d'écouter l'interview de Pablo, membre du collectif Carrières Occitanes.
3: Mais on peut dire que Carrières Occitanes, c'est un collectif, un jeune collectif de jeunes, c'est-à-dire que c'est né il y a un an et demi autour de l'organisation d'une manifestation à La Ville, Villefranche de Rouergue, où on organisait du coup une première manifestation pour défendre nos droits linguistiques, et ça s'est très bien passé. Et donc le tout départ, en fait, c'est des gens entre 20 et 30 ans qui se croisent un peu dans les réseaux occitans, associatifs, militants, et il y avait l'envie de relancer justement ce mouvement occitan qui s'était essoufflé, comme vous l'avez très bien dit, après Anem O.
2: Et oui, justement, c'est une particularité, cette vivacité, cette jeunesse qui porte ce collectif Carrières Occitanes. Donc ça reflète la jeunesse en fait, qui porte la langue et la culture occitane aujourd'hui.
3: Ben, c'est sûr qu'on remarque, et notamment grâce au mouvement des calendrettes, qu'il y a toute une nouvelle génération de locuteurs très jeunes. Même au lycée aujourd'hui, il y a beaucoup d'occitanophones dans les manifestations lycéennes. Et ça permet au mouvement de retrouver une espèce de permanence, de se renouveler sans cesse, puisqu'il y a en permanence des nouveaux locuteurs qui arrivent, qui entrent en militantisme, on va dire.
2: Est-ce que tu pourrais nous faire un retour un petit peu, comme tu l'as évoqué

déambulation dans la ville de Villefranche, de traduire tous les panneaux français en panneaux occitans, parce que la double signalétique est très importante pour nous, de montrer l'occitan dans l'espace public, et surtout de pouvoir reconstruire la maison de John Petit, parce que la ville, Villefranche, c'est donc la ville où a été condamné à mort Jean Petit, meneur de la révolte des Croquants. Et donc pour nous, c'est de tracer un continuum entre les révoltes occitanes de l'époque des Croquants à notre époque, puisque le Midi s'est toujours révolté contre le pouvoir centralisateur. Et donc nous avons rebâti sa maison à l'endroit où elle avait été détruite. Et cette manifestation, on la ressent comme une réussite, puisqu'on nous en parle souvent. Ça a recréé un moment de joie, puisque en marchant dans les rues, on chante, on a des chants communs, des slogans. Et en fait, on se reforge, on se solidarise autour de notre occitanité. Et en plus, on se reforge un occitanisme. Donc, on était tellement porté par le vent de cette première manifestation qu'on a décidé d'en organiser une seconde.

0: Et donc cette seconde édition, ce sera les 17 et 18 octobre 2026. Et à Kestecop, cette fois-ci, cet acte 2 sera à Montségur, en Ariège. Pourquoi ce lieu?
1: Eh bien, Montségur, comme la Villefranche est le symbole des Joannes Petites, Montségur, c'est un lieu puissant, historique de l'occitanisme. C'est-à-dire que c'est un château qui est passé par plusieurs appellations et surtout s'y focalise l'histoire des Cathares. Les Cathares, c'est donc une communauté religieuse, mais aussi une communauté politique qui était rebelle un peu du pouvoir central à son tour aussi. Et les occitanistes, génération après génération, se sont saisis de ce symbole pour en faire une espèce d'alternative à la francité et au pouvoir français. Et donc, à Montségur, ont été brûlés, condamnés à mort eux aussi, les Cathares. Et donc, nous avons décidé de prendre ce symbole, pas forcément pour réactualiser l'histoire des Cathares, même s'il y a un peu de ça, mais surtout pour se dire que c'est un lieu où l'histoire circule, où l'histoire peut encore trouver une certaine plasticité, une souplesse. Et nous, aujourd'hui, vu que nous subissons une invisibilisation, une absence des récits officiels, nous prenons la responsabilité d'écrire notre propre histoire dans les lieux qui nous paraissent symboliques et porteurs de l'aimé, c'est-à-dire l'état d'esprit dans lequel nous sommes. Et on s'est dit que c'était aussi un chouette lieu. Topologiquement, c'est en hauteur, c'est beau, et donc on va faire la fête là aussi.

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1: Oui, des actions concrètes et des actions symboliques. En quelques mots, qu'est-ce qui va se passer pendant ces deux jours-là ?
2: Eh bien, encore une fois, tout se focalise autour d'une action centrale, c'est-à-dire que le samedi, à partir de 15h, nous allons tous nous rendre à Montségur, puisque la manifestation commence à La Roque-d'Olme, qui est le village à côté, et nous allons tous...

0: nous retrouver au niveau du château de Montségur. Et à partir de là, il y aura un certain nombre de surprises, de chants partagés et une action évidemment principale, mais on garde le secret pour que les gens puissent avoir des étoiles dans les yeux jusqu'au dernier moment. Et le lendemain, et le soir même, il y aura des concerts donc à la Roche-d'Olme et aussi des conférences à partir du dimanche, des passations de chants, des transmissions de langues, des contes. Enfin, c'est d'en faire un événement assez abondant, généreux, pour que tout le monde puisse s'y retrouver, quel que soit l'âge où vous êtes et le rapport à l'Occitan aussi.
1: Et oui, on peut dire que c'est un événement qui se veut ouvert à toutes et à tous et pas seulement aux locuteurs de la langue occitane.
0: Mais c'est sûr, puisque beaucoup de locuteurs s'ignorent déjà. Beaucoup de gens qui la parlent parfaitement pensent ne pas la parler. Et beaucoup de gens aimeraient la parler aussi et ont toujours des mots en tête de par la famille ou ne serait-ce que les noms des lieux et des objets.
1: Et un lien aussi bah, avec les autres langues et cultures minorisées, évidemment, qui sera fait, parce que bah, le statut des langues avec l'État français, est un, en tout cas le lien entre l'État français et les langues, n'est pas toujours évident. Il y a donc un message politique fort dans Carrière Occitane.
0: Mais déjà, nous, à Carrière Occitane, on essaie de. On revendique évidemment, on a certaines revendications en commun entre nous individuellement au collectif, mais en tout cas, on essaie de matérialiser notre pensée en action. C'est-à-dire que nous, on ne se considère pas comme un parti politique où on va dérouler des doléances, mais on fait acte d'occitanité. Ça veut dire que nous, on veut que la langue occitane soit langue de société en France, et on pourrait dire dans ce cas-là que la France refuse cette altérité comme elle refuse l'altérité que proposent les autres langues non hégémoniques sur le territoire. Et il y en a un paquet en France, et c'est une spécificité européenne pour la France. Mais on n'est pas là pour faire des doléances à la France, on est là pour revendiquer notre occitanité, faire société en acte. Et week-end après week-end, semaine après semaine, on voit que quand même, on arrive à solidariser une certaine communauté, et de cette communauté qui se crée, qui se recrée, des revendications vont émaner. Mais notre objectif, c'est vraiment l'action occitane, et pas forcément la doléance. Même si on pourrait dire un certain nombre de choses sur les politiques linguistiques de la France, et on peut continuer à parler de ça. Hein.
1: Et on pourra même poudrer par là à Montchégu, à Mass. Allez, le message est passé. Rendez-vous donc pour l'acte 2 des carrières occitanes. C'est 17 et 18 octobre à La Roque et à Montségur. Et les infos pratiques, horaires, le programme et la cagnotte, c'est sur carrieras-occitanas.eu. Grand merci, merci Pablo d'avoir été avec nous par téléphone et paye-nous la panaballe.
0: Ouais, merci beaucoup et vous êtes toutes et tous bienvenus à Montségur, ça va être la fiesta.

0: Vous êtes toujours à l'écoute de Baki L'Actu sur Erdotan, Erdotan Gaillac, Radio Albitsis, Radio Temps Rodez, Radio Pays ou Radio Languedoc. Et pour continuer et clôturer ce focus spécial carrière occitane, je vous propose d'écouter l'interview de Guillaume, bénévole pour le collectif Carrière Occitane, qui a entre autres en charge la gestion du site internet. Une interview réalisée lors d'une journée de travail qui s'est tenue à Toulouse la semaine passée.
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2: Adieu, que soy Guillaume, que soy valente à Carrière Occitane, et que soy quienta. Mais qui travaille sur ce projet, tout simplement.
1: Qu'est-ce que vous faites ici?
2: Ici, que ça qui travaille sur le site internet, en fait. Donc, que ça a modifié une page, la credo à Barence, qui est importante, lui a dit, pour nous, la communication qui est. C'est important d'amasser le monde, de reconnaître les bénéments et utiliser l'internet, le site, le CRA social, pour nous qui sont utiles à utiliser en partout le monde, partout. Oui, quand même, le monde qui se peut connecter sur internet, qui peut partager, donc qui. La toque est tabée des sorties des cadus des Suparsa et des Samasa et donc des récompenses du monde des Occitanie au Sancer et à la base internet qui permet un coup.
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2: Sur le site, il y a plus d'informations, que vous pouvez retrouver la Crido de la manifestation, du collectif, que vous pouvez retrouver le ligament entre la cagnotte pour soutenir Carrière Occitane, information entre Béni Cap à Montségu, donc. Tape le système des coûts de transport et tape qu'il y aura une autocarri qui partira de Toulouse que pouvons tape à retrouver de suivre le programme mais tape qui a la possibilité d'aller télécharger les afficos pego surets des Carrières Occitanes. Pour des causes, ce qui est avec le Sligam, du CRS social, Facebook, Instagram, TikTok, YouTube.
1: Ah, mais il y a ce plat poulit, la cartographie des carrières occitanes de cette année. Est-ce que vous pouvez dire, les pères Klaba, après c'était d'ici, continuer à travailler, de quelle porte-tu dans quel mouvement des carrières occitanes?
2: Qui manquait un événement au carré qui récompense le monde d'Occitanie sans serre. Anad, ça, il y a beaucoup de choses qui sont mais il n'y a pas de choses qui manquent au carré, que le monde qui se récompense, en tant que créer des gammes, en fait. Et Carrière Occitane, qui est inutile, en tant que les personnes d'Occitanie, qui se connaissent, qui s'encontrent, en tant que créer des gammes, et tu as après, plus. Et t'as créé d'autres collectifs, d'autres une aberre dynamique. Pensez qu'à quoi est important que la première cause ait avance de penser à quoi est d'autres. Pensez que tout le monde est d'Occitanie qui a envie de rébiter la cause, de rébiter la langue, mais. Mais à cause qu'il manquait des locks à Tau, un test cambia, tu vois. Et donc, par you, Carrière Occitane, ce qui est à quoi. Et donc, comme je l'ai dit, oh ben, pour moi, qui manque à quoi, qui me cause participer et aider, comme on peut dire. Donc, you, qui ben, qui a quelque connaissance dans la communication, donc qui va aider, comme on peut dire. Chikachik d'ab Kadu qui va baya Udrine et Amas qui pouvait créer un carré de gradiou.
0: Allez, voilà pour ce focus sur carrière occitane. Vous espérez nombreux et nombreux à Montségu en Ariette à Questo Dimensad. Et donc, on vous le redit, Radio Erdotan Gaillac et Radio Albitsis participeront en intégrant le collectif radio qui est monté spécifiquement pour l'événement. Et donc on réalisera des plateaux et interviews sur place, donc sous l'idée Nen Tournarin par là. Avant de clôturer Baki l'actu, notez deux petites informations tarnaises, avec déjà à la Bastide Rouerux un spectacle autour de l'Occitan ce jeudi 15 octobre à 14h30. Si vous nous écoutez en direct à midi, il est peut-être toujours temps pour vous de prévoir d'y aller. Il y aura le chanteur occitan Tsuanda qui sera présent pour présenter son spectacle L'Occitanie Kezako, une présentation ludique de ce qu'est l'Occitan aujourd'hui entre patrimoine, langue et culture. Le spectacle est à 14h30 à la salle commune de la résidence Rouennais Ishe. Ça dure une heure et sera suivi d'un verre de l'Amistat offert aux participants. C'est gratuit sur réservation en mairie au 05 63 98 01 26. Et puis l'autre actualité tarnaise à noter, c'est une rencontre littéraire organisée par le Centre culturel occitan de l'Albigeois. Rencontre littéraire qui se tiendra ce samedi 17 octobre à 17h avec Pauline Kamakin et Gérard Catala à l'entour des Lourou Bratze autour de leur ouvrage Anthologie de la poésie féminine des Languedoc et Yapales d'Abananuets. Vous pouvez retrouver toutes les infos sur ce rendez-vous sur le site internet du CCOA ou sur les réseaux sociaux. C'est que nous rendez-vous au CCOA à Jal. Albi à Cincourge à quel 17 d'octobre am Pauline Kamakin et Gérard Catala. Anen ezar de klaba baki l'actu et kaouzi deu klaba un kop de mai am Embray qui va sortir un album nouvel album de Cocagne qui va sortir ce 16 octobre. Il s'appelle Pickle ou Paix. La semaine dernière, je vous avais fait écouter un des titres qui était sorti en avant-première, Albo et Calabru. Et aujourd'hui, je vous propose d'en écouter un deuxième, c'est Landurun, sorti le 2 octobre. En attendant donc la sortie officielle fixée le 16. Et puis, je vous rappelle les dates de la tournée avec Pickle ou Paix. Ils seront dans le Cantal à Massillac ce 24 octobre, puis le 30 à Saint-Girons en Ariège et le 8 novembre à Saint-Lary-Soulan dans le 65. Anen Klaban am Landurun de Embray et vous dizi an aquesto dimensad sur les carrières occitanes ou à la semaine au Québec sur les bonnes ondes associatives d'ici et d'ailà per Baki l'actu.

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2: Chaque année, au mois d'octobre, la région Occitanie organise les Journées des ateliers d'artistes. Un rendez-vous gratuit qui permet au public de découvrir des lieux de création aux quatre coins du territoire. Pour cette 9e édition, 622 artistes répartis sur 217 communes participaient à l'événement. Parmi eux, Nonoko, graveur et sérigraphe montalbanais, nous a ouvert la porte de son atelier.
3: Oui, bonjour Juliette Papi. Merci.
4: Entrez, je vous en prie, c'est juste là-bas, derrière. Voilà, vous êtes dans l'atelier.
5: Le cœur du métier, en fait, il est ici, dans l'atelier. C'est là qu'on travaille, c'est là qu'on recherche, qu'on expérimente, c'est là qu'on se plante, c'est là qu'on abandonne un projet, et puis qu'on reprend plus tard. Et puis, en fait, c'est là qu'on fait les choses. C'est à la fois un endroit de travail, mais c'est aussi un endroit intime. Voilà, on accroche des choses au mur qu'on aime bien, ou des souvenirs, ou des... Enfin, c'est là qu'on travaille, quoi.
2: Sur sa table de travail, l'œuvre en cours est en train d'être gravée en taille d'épargne. Cette technique consiste à gratter avec des gouges, petits outils en U ou en V, pour creuser et retirer la matière autour du dessin.
5: On a un personnage central qui ouvre les bras et derrière lui, il y a un amas d'objets du quotidien et qui sont jetés au rebut. Et en fait, ça fait un monticule de détritus, de choses dont on n'a pas forcément l'usage, quoi. Et puis bon, derrière, il y a une espèce de masse nuageuse qui va en s'éclaircissant avec le soleil qui se lève. Voilà, donc c'est un peu un dessin un peu militant.
4: Et ça, c'est ma petite boîte à outils. C'est les outils de sérigraphie. Cette presse, elle est très bien parce que, bon, vous voyez, on peut régler en fait la pression du rouleau avec ces grandes tiges.
2: Et puis, l'artiste Nonoko travaille actuellement sur un projet autour des femmes oubliées du blues prévu pour début 2027. Son univers est à retrouver sur ses comptes Instagram et Facebook nonoko.hd ou sur sa boutique en ligne Nanimo Boutique. Les journées des ateliers d'artistes ont eu lieu les 10 et 11 octobre dernier en Occitanie. Elles réunissent chaque année des milliers de personnes autour du partage et de la découverte des différents métiers et courants artistiques.
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2: Et on démarre ces échos d'OTAN consacrés aux activités pendant les vacances de la Toussaint avec le Centre archéologique de Montance. Il propose des ateliers Fabrique ton costume romain avec des couturières professionnelles et des animatrices culturelles. Le premier rendez-vous aura lieu le samedi 17 octobre à Coufouleux, tandis que l'atelier avec Sajilia, la tisserande romaine, se déroulera le jeudi 29 octobre au musée. Le 21 et 28 octobre, l'animation Légion en carton sera organisée à Montance. Le but de tous ces ateliers est de préparer les journées romaines qui auront lieu en avril 2027. Pour les ateliers, il est impératif de s'inscrire au 05 63 57 59 16. Plus d'infos sur la page Facebook du Centre archéologique de Montance. On prend la direction de Toulouse maintenant. À l'occasion des vacances d'automne, le muséum invite le public à découvrir sa nouvelle exposition « Minéraux, bien plus que des cailloux ». Au jardin du muséum à Bordeaux-Rouge, le public pourra profiter d'une visite spéciale Halloween, de jeux de société pour explorer les mondes souterrains, d'un atelier pour découvrir la richesse des sols et d'une journée conviviale de troc des plantes. Vous pouvez retrouver l'ensemble de ces infos sur les pages Facebook et Instagram du muséum de Toulouse. Vous aimez les animaux et vous souhaitez les approcher au plus près, ces bons plans dans les fermes pédagogiques du Tarn sont pour vous. À Cadalin et Mouriez-Panen, on peut voir des chèvres. À Cordes-sur-Ciel, on peut se promener à Dodane grâce aux balades de l'âne qui vole. La ferme des Azous en Montredon-l'Abbé-Saunier, les jardins de Martine à Saint-Sulpice, la ferme du Petit Poussé à Castelnau de Montmiral ou la ferme d'Angou à Dourgne proposent également des visites. Pour celles et ceux qui préfèrent les animaux à plumes, à écailles ou ceux dotés d'un groin, Animundo à Villefranche-d'Albigeois, Exoticamis à Terre de Bancalier, les ruchers de Mathieu à Saint-Gauzin et la mini-ferme du Jardin des Martels vous accueillent également pendant les vacances scolaires. Et on finit ce tour d'horizon des activités à faire pendant les vacances scolaires d'octobre à Gaillac avec les deux dispositifs proposés par la ville en partenariat avec les différents clubs sportifs. Les animations sont gratuites, libres et sans inscription pour les enfants et adolescents âgés de 6 à 17 ans. Il y a deux programmes. Le premier, Gaillac Sport Découverte au complexe Picherie les mardis et jeudis après-midi avec au programme de l'escrime, du judo, du rugby, du VTT, du foot, du tennis de table et même une session de secourisme. Et également des tournois multisports de proximité sont également organisés de 13h30 à 17h sur les city stades des quartiers, à l'Intajou le 19 octobre, à Sept Fontaines le 23 octobre et le 30 octobre au Catalanis.

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0: Bonjour à toutes et à tous et merci d'être à l'écoute de Air d'OTAN et Air d'OTAN Gaillac. Nous sommes le jeudi 15 octobre 2026, bienvenue dans votre émission Autant le dire, en direct de notre studio de Gaillac. Aujourd'hui c'est Thomas qui assure la technique de cette émission. Salut Thomas.
1: Et salut Philippe.
0: Tout va bien ce jeudi?
1: Mais oui, tranquillement.
0: Parfait, avec le soleil, tout va bien. Au programme ce midi, le point météo avec Sylvain sera suivi des infos dans l'air du Tarn. Ensuite viendra l'heure de notre invité du jour, invité EE, puisque la rappeuse Elésia nous parlera d'un événement qui se déroulera le 22 octobre à la fac Champollion à Albi. On retrouvera bien sûr la découverte musicale de Thomas. Dans quelle contrée musicale nous amènes-tu aujourd'hui?
1: Alors aujourd'hui, malheureusement, ce sera une rediffusion, mais promis, elle est très chouette. On ira découvrir une cité engloutie sous les flots, en Bretagne.
0: T'es excusé, Thomas, on a hâte d'écouter ça. Et on terminera votre rendez-vous par Baki l'Actu, préparé par Clémentine. Restez bien avec nous sur Air d'OTAN et Air d'OTAN Gaillac. On commence tout de suite par la météo du jour avec Sylvain. Bonjour Sylvain.
2: Bonjour Philippe, bonjour Thomas, bonjour à toutes et à tous.
0: Alors Sylvain, quelles sont les prévisions pour cette journée de jeudi?
2: Eh bien aujourd'hui, comme promis, c'est la plus belle journée de la semaine. La journée d'hier, mercredi, avait déjà montré le chemin avec une belle journée ensoleillée après la dissipation des brouillards. On était monté hier jusqu'à 24-25 degrés. Donc aujourd'hui, c'est un peu le même principe. On a eu encore quelques petites nappes de brouillard, c'est normal, hein, puisque les nuits sont un peu plus longues. Et puis on a donc cet anticyclone qui nous protège et qui emprisonne l'humidité au niveau du sol. Donc c'est classique, hein, en automne, d'avoir ces quelques brouillards. Mais ces brouillards se dissipent et on retrouve rapidement de belles éclaircies aujourd'hui, ce jeudi, avec des températures qui vont atteindre cet après-midi 26-27 degrés en pleine, 27 degrés du côté d'Albi, donc on repasse nettement au-dessus des normales de saison pour ce qui est des températures maximales. Ce sera très agréable également sur les monts de la Cône, même si c'est un peu plus frais, c'est normal, on est en altitude, comme je le dis souvent, donc ce sera quand même 20 à 21 degrés. Il faut signaler également qu'il y aura la levée d'un petit vent d'OTAN entre la montagne noire et le pays castré en cours d'après-midi, mais l'ambiance sera quand même assez agréable également sur le sud du département. Et il faudra donc profiter de cette chaleur, puisqu'on peut parler de chaleur cet après-midi, si on en a l'occasion pour emmagasiner et réchauffer les habitations, puisqu'ensuite ça va baisser. Alors demain, vendredi, la baisse ne sera pas trop importante dans un premier temps. On aura une perte de quelques degrés l'après-midi, on reviendra simplement aux alentours de 22 à 24 degrés, ce qui restera quand même très agréable. Le matin, on aura une petite fraîcheur matinale, je n'en ai pas parlé, mais on sera aux alentours de 9 à 11 degrés. Avec un ciel qui sera un peu plus nuageux, puisqu'on aura l'arrivée d'une goutte froide par le nord-est qui va venir progressivement s'isoler sur l'ouest de la France, puis sur le nord de l'Espagne. Et c'est cette goutte froide qui va nous intéresser au cours du week-end, avec certainement une dégradation orageuse, notamment pour la journée de dimanche. Et on va surveiller l'établissement d'un nouvel épisode méditerranéen entre le week-end et le début de semaine prochaine, avec une baisse sensible des températures cette fois-ci, puisqu'on repassera au-dessous de la barre des 20 degrés, parfois même nettement. En début de semaine prochaine, on pourrait être même aux alentours de 14 à 15 degrés l'après-midi, en pleine. Autant dire donc qu'il faut profiter de cette parenthèse ensoleillée de ce milieu de semaine. Voilà, je vous souhaite un très bon après-midi et je vous donne rendez-vous demain.
0: Merci Sylvain, on peut te retrouver sur la page de Tarn Météo sur les réseaux. Bonne journée à toi. Tout de suite, les infos dans l'air du Tarn préparées par la rédaction de Air d'OTAN. Et on commence avec la situation de l'aéroport Castres-Mazamet, mercredi 14 octobre. Hier donc, une réunion des différents actionnaires s'est tenue à Castres et il a été décidé que l'activité de la plateforme aéroportuaire serait prolongée jusqu'en mai 2027, avec cependant une nouvelle répartition des actionnaires, puisque l'État et la région ont décidé de se retirer de l'actionnariat à partir de janvier 2027. Les communes de Sor et Agoute, Lautrec et Lacône vont augmenter leur contribution à partir de cette même date, un sursis qui ne garantit pourtant pas la pérennité de cet aéroport. On ne manquera pas de revenir sur ce dossier sur les antennes de Air d'OTAN. Et on continue avec une opération caritative, puisque les collaborateurs de l'assurance maladie du Tarn ont réalisé 220 coussins cœur au profit de l'association Ta Bonne Étoile et les patientes atteintes d'un cancer du sein. Ces coussins, justement, servent à soulager les douleurs après une chirurgie du cancer du sein. Au total, ce sont 51 personnes de la CPM du Tarn qui se sont portées volontaires pour confectionner ces coussins. Bravo à elles. Et on finit avec une info à noter sur votre agenda. Le dimanche 18 octobre, Tarn et Parentalité, une association dédiée aux parents et aidants d'enfants, d'adolescents et d'adultes vivant avec un ou plusieurs troubles du neurodéveloppement, organise un goûter des familles à 15h30 à la salle des fêtes de Réalmont au programme Échange d'informations, groupe de parole et activités manuelles avec les enfants. 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C'est l'heure de retrouver l'invité du jour. Le jeudi 22 octobre, au foyer de la fac Champollion, aura lieu un open mic ouvert à tous. Cela sera l'occasion de découvrir ou de redécouvrir l'univers de cette rappeuse tarnaise qui animera cet événement accompagnée de la beatmaker Steph TK. Lucie est allée à la rencontre d'Elésia, puisqu'il s'agit d'elle, pour nous en dire un peu plus sur cet événement.
3: L'invité du jour, 15 minutes d'interview dans l'air du Tarn. Bonjour à tous et toutes sur Air d'Otan. Maintenant, on vous amène dans un petit café à la rencontre de Amel. Amel, de nom de scène, Elésia. Parce que Air d'Otan, c'est aussi l'information locale. Et on sait que les retours du jeudi à Albi, c'est quand même une institution. Salut Elésia.
4: Salut.
3: Et oui, les retours du jeudi, c'est gratuit et ouvert à tous et toutes. Donc, on peut voir un petit peu la programmation sur plusieurs mois qui est déjà annoncée sur le site de l'INU, notamment du foyer de Champollion. On peut retrouver autant du clown, de la musique, du rap, des films. Enfin voilà, c'est hyper varié. Et encore une fois, c'est pas que pour les étudiants. Et nous, on adore regarder un petit peu les artistes, intervenants et propositions qu'il y a autour de ce retour du jeudi. Alors avant de commencer, dis-moi, est-ce que le café est sympa? Est-ce que le thé est assez chaud pour toi? Est-ce que tu es bien installée pour démarrer cette interview?
4: Tout à fait, je suis très bien installée. Le café est très bon, le thé aussi. Et on est parti pour ce petit moment ensemble.
3: Super, alors si on se retrouve aujourd'hui, c'est que toi, alors avec ta casquette d'Elésia, de ton nom d'artiste, tu vas être à l'initiative, en tout cas tu es invité pour animer l'open mic qui arrive très bientôt, c'est le jeudi 22 octobre à Champollion, lors du retour du jeudi du 22 octobre. Cette soirée, elle est en deux parties. Il y a d'abord un documentaire à 18h30 et ensuite cet open mic à 19h15. Mais dis-nous un petit peu, déjà tu n'es pas toute seule pour cet événement, et ensuite comment ça se passe? C'est quoi un open mic? Comment on s'inscrit? Qu'est-ce qu'on peut y faire? Raconte-nous un petit peu tout ça.
4: Alors oui, comme tu l'as dit, du coup, en fait, on a été invités. Par Pollux Asso, qui organise du coup cette projection et qui du coup nous a invités avec Steph TK, du coup qui est une beatmakeuse toulousaine, pour animer un open mic à la suite de cette projection. Du coup, open mic, c'est micro ouvert, tout le monde peut venir avec ses textes dans la tête ou sur le papier ou sur le téléphone. Ça peut être a cappella, ça peut être avec une instru ou un morceau que tu as choisi à l'avance. Du coup, le mieux, si tu sais à l'avance quel morceau tu voudrais qu'il passe en même temps que tu fasses ton texte, vaut mieux s'inscrire. Et puis sinon, tu peux venir sur place et nous, on va avoir du coup une palette d'instrumental dansante, trap, boom bap, même un peu plus chill, voilà, on va et du coup tu pourras juste te lancer sur place. Voilà. Si vous avez envie de vous inscrire sur l'open mic, vous pouvez trouver le lien d'inscription directement sur la page Instagram de Pollux, sur la publication de l'événement.
3: Super, et ben merci beaucoup. On espère découvrir des nouveaux univers, peut-être des premières fois pour certains ou certaines. Moi, je trouve ça génial qu'il y ait ces espaces d'expression et d'essai qui soient ouverts à tous et toutes, où parfois on connaît même pas la musique en avance et puis on se teste quand même et justement on découvre qu'il y a des styles qu'on apprécie ou des langages ou des façons. Enfin voilà, moi je trouve génial qu'il y ait cet espace-là. On rappelle en effet que c'est un partenariat entre l'INU Champollion, le retour du jeudi Pollux Asso. Est-ce que maintenant on pourrait peut-être s'intéresser à qu'est-ce qui fait que toi tu vas pouvoir animer avec Steph Teka cette open mic? Est-ce que toi tu as une appétence pour du coup cet univers un peu rap féminin? Je sais un petit peu ton parcours artistique. Est-ce que tu pourrais faire découvrir à ceux et celles qui te connaissent pas et qui t'ont pas encore entendu qui tu es toi et les y en tant qu'artiste?
4: Déjà en fait tous les open mic qu'on a vus étaient souvent fait par des mecs, et puis il y avait que des mecs qui venaient rapper au micro. Donc là on se dit le fait peut-être d'animer l'open mic va peut-être permettre et créer un espace de plus pour que ça soit aussi des meufs, des personnes queer qui se lancent sur la scène, que ça soit pas toujours les mêmes. Et du coup on anime cet open mic, c'est quelque chose qu'on fait de temps en temps, mais surtout quand on organise nos propres événements. Après, la plupart du temps avec Steph Teka, du coup on fait des petits concerts à droite à gauche, du coup tu l'as dit, de rap. Elle est beatmakeuse, moi j'écris les textes, et puis voilà, on vadrouille toutes les deux.
3: Comment t'as découvert la plume, l'écriture, cette envie-là de poser, de dire, de partager? C'est venu à quel moment chez toi et pourquoi?
4: Je pense que j'ai toujours aimé écrire. Et puis après, ça a été des aventures différentes. Il y a eu pendant quelques années le groupe Helium, où on était du coup avec une deuxième rappeuse et une personne au clavier et une personne qui faisait de la percu. Du coup voilà, ça a duré quelques années. Ensuite, comme plein d'autres groupes, ça s'arrête à un moment pour plein de raisons. Et du coup là, c'est depuis 2-3 ans qu'on s'est trouvé avec Steph. Et puis des fois dans la vie, il suffit d'une rencontre. Elle est arrivée avec ses instrus, moi je suis arrivée avec mes textes. Et ça a trop bien marché, depuis on a continué.
3: On vient d'entendre du coup que tu as beaucoup d'expérience, ça fait plusieurs années que t'écris, t'as eu plusieurs scènes, t'as eu plusieurs groupes. Est-ce qu'aujourd'hui tu es intermittente ?
4: Non, du coup aujourd'hui ni Steph ni moi on est intermittente par choix de vie. Parce qu'être intermittente ça demande de partir de chez soi déjà quasiment tous les week-ends. Donc on n'est pas intermittente, mais voilà, malgré tout on se considère... En tout cas, il y a toute une réflexion sur la professionnalisation. Nous, on se considère comme professionnels dans le sens où on fait des choses, on travaille pour faire les choses, on propose quelque chose de qualité. Après, c'est vrai qu'on n'est pas professionnel dans le sens où on a décidé de ne pas rentrer du tout dans tous les circuits déjà un peu tracés de l'industrie de la musique qui va être... Faire des tremplins, faire des premières parties. En tout cas, on ne fait pas trop de concessions. On a quand même beaucoup d'exigences sur les endroits ou les lieux où on joue. On veut que ça soit gratuit, on veut que ça soit accessible, on ne veut pas être payé au lance-pierre. On est à la fois... C'est intéressant de voir ce que chacun et chacune peut mettre derrière le terme... professionnel ou professionnalisation des artistes.
3: Oui, et puis tout à l'heure en off, on parlait aussi du fait que il y a des personnes pour qui aller à un concert le soir, c'est pas forcément le meilleur des moments, et des personnes qui aiment pas la foule mais qui adorent la musique. Il y a aussi autre chose, il n'y a pas que cette majorité qu'on montre qui est médiatisée sur les concerts, c'est le soir, c'est la nuit, c'est avec beaucoup de monde dans des grosses salles. Toi tu parles aussi d'un autre modèle d'expression. Est-ce que tu as envie un petit peu de détailler ça?
4: C'est parce que du coup, on parlait des concerts qui ont eu lieu récemment là pour moi, le Café Plume, et puis du coup, qui est à Lautrec, et du coup, un concert qui a eu lieu à Gaillac au GEM, donc le groupe d'entraide mutuelle, pour la semaine de la santé mentale. Et du coup, ça a été deux concerts où il n'y avait pas beaucoup de monde, quoi. Il devait y avoir 10-15 personnes. Et voilà, et juste dire que, enfin, pour moi, en tout cas, c'est tout aussi important que le concert il soit vraiment de qualité et qu'on y mette tout le ventre, les tripes, le cœur, tout pareil que justement un concert où il y aurait ne serait-ce que 50 ou 100 personnes. Parce que justement, je pense que la culture, c'est pas que ça. Et voilà, j'ai beaucoup de discussions dans ma vie avec mon amoureux aussi qui travaille là-dessus. Du coup, sur qu'est-ce que c'est la culture, qu'est-ce qui fait culture et qu'est-ce qu'on a envie que ça soit. Et je pense que du coup, on a le droit d'avoir des artistes de qualité partout, même dans des petits bleds paumés, même pour des soirées où il va y avoir 10 pélos. Enfin voilà quoi, je pense que la culture c'est ça aussi.
3: Pour quelqu'un qui ne connaîtrait pas encore, comment tu présenterais un peu ton style ?
4: Moi, quand on me demande, je dis que c'est du rap. Si je dois après mettre quelques adjectifs qualificatifs, je dirais brut et mouvant. Et voilà, après c'est du rap et moi je tiens à continuer à dire que c'est du rap. Voilà, je dis que sur la palette du rap aujourd'hui, quand tu dis que tu fais du rap, ça peut être vraiment très différent. En vrai, tu sais pas ce que tu vas voir. Donc moi, dans cette grande palette de couleurs, bah je continue à dire que je fais du rap. Voilà. Et puis il faut venir écouter, il faut venir voir pour savoir. J'en dirai pas plus.
3: D'ailleurs, où c'est qu'on peut t'écouter, Elysia ?
4: Alors pour l'instant, on peut m'écouter sur YouTube. Il y a un petit EP qui est sorti. Maintenant, ça, d'habitude je dis l'année dernière, mais je crois que maintenant ça fait 2 ans. Du coup, un petit EP de 6 titres, il y a 6 morceaux. L'EP s'appelle Dur comme fer. FAIRE. Et voilà, j'aimerais bien les mettre, prendre le temps de les mettre sur Bandcamp également. Pour l'instant, c'est tout ce qu'on peut écouter qui a été enregistré. Il y a des petites choses qui sont en route, mais voilà, ça prend le temps que ça prend. Et sinon, il faut venir voir du live.
3: Alors, quel extrait là on peut lancer aux auditeurs, aux auditrices de cette EP là ?
4: Je te laisse le choix entre. Il y en a une qui s'appelle Sista. Qui s'appelait Sista parce que maintenant elle s'appelle Marjou Crève. mais sur internet vous pouvez la retrouver sous le nom de Sista. Et sinon, pourquoi pas Écorce et Vif. Voilà, je te laisse le choix.
3: Alors tout de suite, Écorce et Vif de Elysia sur les ondes de R d'Otan.

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1: Vous êtes bien sûr Erdotan et Erdotan Gaillac, c'était l'invité du jour de ce jeudi. Vous pourrez le retrouver en réécoute sur notre site internet dès vendredi matin dans l'onglet invité du jour. Maintenant, c'est l'heure de la chronique musicale proposée par Thomas.

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À l'instant, c'était Keris, titre d'ouverture de ce tout premier EP d'Andrea Pembalis, intitulé Dahu, une figure emblématique et princesse de la ville légendaire bretonne d'Is. Tantôt décrite comme pécheresse suppôt de Satan, tantôt comme une incarnation d'un pouvoir spirituel féminin, ici Andrea Pembalis, artiste franco-mozambicaine, à la fois autrice, compositrice, poétesse et plasticienne, nous tisse le portrait de Dahu, comme effigie d'une renaissance où elle incarne la puissance féminine dans la résilience, la liberté, l'insoumission et le renouveau.

0: À l'instant, c'était Dahu, titre éponyme de ce tout premier EP d'Andrea Pembadis, sorti le 18 mai dernier.
1: Merci Thomas pour ce moment d'évasion musique. On poursuit votre émission, autant le dire, avec dans quelques instants Baki l'Actu, le magazine de culture occitane. Merci encore Thomas pour ta contribution technique et musicale. On se retrouve demain vendredi à 12h pour le journal d'info. On parlera notamment de la librairie au Bon Livre qui va fermer prochainement ses portes, d'une formation numérique à Saint-Sulpice-la-Pointe, du tarif du péage de l'A69 et d'un créateur de vêtements pas comme les autres. Je ne vous en dis pas plus. Rendez-vous demain à 12h pour le journal d'info 100% Tarn. Très bonne journée en écoutant les programmes de Air d'Otan et Air d'Otan Gaillac.

0: 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Adicias à toutes et à toutes, et bienvenue, bienvenue à l'escoute de Baki l'actu. Comme chaque semaine, je vous ai concocté une vingtaine de minutes d'actualités occitanes dans vos esgourdes. Et aujourd'hui, c'est une spéciale Carrières Occitanes. Et pour parler de cette manifestation occitane qui se tiendra à Montségur les 17 et 18 octobre, je vous propose d'écouter l'interview de Pablo, membre du collectif Carrières Occitanes.
1: On peut dire que Carrières Occitanes, c'est un collectif, un jeune collectif de jeunes. C'est-à-dire que c'est né il y a un an et demi autour de l'organisation d'une manifestation à La Ville, Villefranche de Rouergue, où on a organisé du coup une première manifestation pour défendre nos droits linguistiques. Et ça s'est très bien passé. Et donc le tout départ, en fait, c'est des gens entre 20 et 30 ans qui se croisent un peu dans les réseaux occitans, associatifs, militants. Et l'envie de relancer justement ce mouvement occitan qui s'était essoufflé, comme vous l'avez très bien dit, après Anem Or.
0: Et oui, justement, c'est une particularité, cette vivacité, cette jeunesse qui porte ce collectif Carrières Occitanes. Donc ça reflète la jeunesse en fait, qui porte la langue et la culture occitane aujourd'hui.
1: Ben, c'est sûr qu'on remarque, et notamment grâce au mouvement des Calandrettes, qu'il y a toute une nouvelle génération de locuteurs très jeunes. Même au lycée aujourd'hui, il y a beaucoup d'occitanophones dans les manifestations lycéennes. Et ça permet au mouvement de retrouver une espèce de permanence, de se renouveler sans cesse, puisqu'il y a en permanence des nouveaux locuteurs qui arrivent, qui entrent en militantisme, on va dire.
0: Est-ce que tu pourrais nous faire un retour un petit peu, comme tu l'as évoqué, sur le premier acte qui a lieu en 2025, octobre 2025, à Villefranche de Rouergue, un petit peu, qu'est-ce qui s'est passé, comment ça s'est passé?
1: Eh ben, les manifestations Carrières Occitanes, en fait, elles se constituent d'une manifestation centrale avec une action symbolique. En tout cas, c'est comme ça qu'on a pensé la première manifestation. Et autour de ça, il y a des conférences, des concerts. Ça se passe sur un week-end, donc 2 jours. Et pour le cas de Villefranche de Rouergue, l'objectif était non seulement du coup de faire une passe-carrière, c'est-à-dire de faire une déambulation dans la ville de Villefranche, de traduire tous les panneaux français en panneaux occitans, parce que la double signalétique est très importante pour nous, de montrer l'occitan dans l'espace public, et surtout de pouvoir reconstruire la maison de John Petit, parce que la ville, Villefranche, c'est donc la ville où a été condamné à mort Jean Petit, meneur de la révolte des croquants. Et donc pour nous, c'est de tracer un continuum entre les révoltes occitanes de l'époque des croquants à notre époque, puisque le Midi s'est toujours révolté contre le pouvoir centralisateur. Et donc, nous avons rebâti sa maison à l'endroit où elle avait été détruite. Et cette manifestation, on la ressent comme une réussite, puisqu'on nous en parle souvent. Ça a recréé un moment de joie, puisque en marchant dans les rues, on chante, on a des chants en commun, des slogans. Et en fait, on se reforge. On se solidarise autour de notre occitanité, et en plus on se reforge un occitanisme. Donc on était tellement porté par le vent de cette première manifestation qu'on a décidé d'en organiser une seconde.

0: Et donc cette seconde édition, ce sera les 17 et 18 octobre 2026. Et à Kestecop, cette fois-ci, cet acte 2 sera à Montségur, en Ariège. Pourquoi ce lieu?
1: Eh bien, Montségur, comme la Villefranche est le symbole des Joannes Petites, Montségur, c'est un lieu puissant, historique de l'occitanisme. C'est-à-dire que c'est un château qui est passé par plusieurs appellations et surtout s'y focalise l'histoire des Cathares. Les Cathares, c'est donc une communauté religieuse, mais aussi une communauté politique qui était rebelle un peu du pouvoir central à son tour aussi. Et les occitanistes, génération après génération, se sont saisis de ce symbole pour en faire une espèce d'alternative à la francité et au pouvoir français. Et donc, à Montségur, ont été brûlés, condamnés à mort eux aussi, les Cathares. Et donc, nous avons décidé de prendre ce symbole, pas forcément pour réactualiser l'histoire des Cathares, même s'il y a un peu de ça, mais surtout pour se dire que c'est un lieu où l'histoire circule, où l'histoire peut encore trouver une certaine plasticité. Une

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1: Oui, des actions concrètes et des actions symboliques. En quelques mots, qu'est-ce qui va se passer pendant ces deux jours-là ?
2: Eh bien, encore une fois, tout se focalise autour d'une action centrale, c'est-à-dire que le samedi, à partir de 15h, nous allons tous nous rendre à Montségur, puisque la manifestation commence à La Roque-d'Olme, qui est le village à côté, et nous allons tous nous retrouver au niveau du château de Montségur. Et à partir de là, il y aura un certain nombre de surprises, de chants partagés et une action évidemment principale, mais on garde le secret pour que les gens puissent avoir des étoiles dans les yeux jusqu'au dernier moment. Et le lendemain, et le soir même, il y aura des concerts donc, à la Roche-d'Olme et aussi des conférences à partir du dimanche, des passations de chants, des transmissions de langues, des contes. Enfin, c'est d'en faire un événement assez abondant, généreux, pour que tout le monde puisse s'y retrouver, quel que soit l'âge où vous êtes, et le rapport à l'Occitan aussi.
1: Et oui, on peut dire que c'est un événement qui se veut ouvert à toutes et à tous, et pas seulement aux locuteurs de la langue occitane.
2: Mais c'est sûr, puisque beaucoup de locuteurs s'ignorent déjà, beaucoup de gens qui la parlent parfaitement pensent ne pas la parler, et beaucoup de gens aimeraient la parler aussi, et ont toujours des mots en tête, de par la famille, ou ne serait-ce que les noms des lieux et des objets.
1: Et un lien aussi avec les autres langues et cultures minorisées, évidemment, qui sera fait, parce que le statut des langues avec l'État français, en tout cas le lien entre l'État français et les langues, n'est pas toujours évident. Il y a donc un message politique fort dans Carrière Occitane.
2: Déjà, nous, à Carrière Occitane, on essaie de... On revendique évidemment, on a certaines revendications en commun entre nous individuellement au collectif, mais en tout cas, on essaie de matérialiser notre pensée en action. C'est-à-dire que nous, on ne se considère pas comme un parti politique où on va dérouler des doléances, mais on fait acte d'occitanité. Ça veut dire que nous, on veut que la langue occitane soit langue de société en France, et on pourrait dire dans ce cas-là que la France refuse cette altérité comme elle refuse l'altérité que proposent les autres langues non hégémoniques sur le territoire. Et il y en a un paquet en France, et c'est une spécificité européenne pour la France. Mais on n'est pas là pour faire des doléances à la France, on est là pour revendiquer notre occitanité, faire société en acte. Et week-end après week-end, semaine après semaine, on voit que quand même on arrive à solidariser une certaine communauté, et de cette communauté qui se crée, qui se recrée, des revendications vont émaner. Mais notre objectif, c'est vraiment l'action occitane, et pas forcément la doléance. Même si on pourrait dire un certain nombre de choses sur les politiques linguistiques de la France, et on peut continuer à parler de ça. Hein.
1: Et on pourra même poudrer par là à Montségu, à Mass. Allez, le message est passé. Rendez-vous donc pour l'acte 2 des carrières occitanes. C'est 17 et 18 octobre à La Roque et à Montségur. Et les infos pratiques, horaires, le programme et la cagnotte, c'est sur carrieras-occitanas.eu. Grand merci. Merci Pablo d'avoir été avec nous par téléphone. Et payez-nous la panaballe.
2: Ouais, merci beaucoup. Et vous êtes toutes et tous bienvenus à Montségur. Ça va être la fiesta.

0: 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Et pour continuer et clôturer ce focus spécial carrière occitane, je vous propose d'écouter l'interview de Guillaume, bénévole pour le collectif Carrière Occitane, qui a entre autres en charge la gestion du site internet. Une interview réalisée lors d'une journée de travail qui s'est tenue à Toulouse la semaine passée.
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2: Adieu, que soy Guillaume, que soy valente à Carrière Occitane, et que soy Quienta. Mais qui travaille sur ce projet, tout simplement.
1: Qu'est-ce que vous avez fait ici?
2: Ici, que soy, qui travaille sur le site internet, en fait. Que soy à modifier une page, la credo à Valence, qui est importante, je l'ai dit, pour moi, la communication qui est. C'est important d'amasser le monde, de reconnaître les bénéments et utiliser l'internet, le site, le CRS social, pour moi qui sont utiles à utiliser en partout le monde, partout. Oui, quand même le monde qui se peut connecter sur internet, qui peut partager, donc qui. À toi qui t'avais des sorties qui s'est cadu des Suparsa et des Samasa et donc des récampas du monde des d'Occitanie au Sancerre et à la base internet qui permet un coup.
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2: Bah, sur le site qui a plus d'informations, qui peuvent retrouver la Crido de la manifestation, du collectif, qui peuvent aussi retrouver le ligament entre la cagnotte pour soutenir Carré Occitane, information entre Béni cap à Montségu, donc. 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Pour des causes, qui est avec le Sligams, du CRS social, Facebook, Instagram, TikTok, YouTube.
1: Ah, mais il y a ce plat poulit, la cartographie des carrières occitanes de cette année. Est-ce que vous pouvez dire, les pères là-bas, après c'était d'ici, continuer à travailler, de quelle porte-tu dans quel mouvement des carrières occitanes?
2: Qui manquait un événement ou carré qui récompense le monde d'Occitanie sans serre. Anade, ça, il y a beaucoup quand que ce reste now mais ar n'y a pas mais fait que manquait au Caucasie en ta que le monde que ça récompense en ta créer des gammes en fait et que l'Occitane qui utilise en ta que les personnes d'Occitanie qui se connaissent qui se rencontrent en ta créer des gammes et t'as bien après plus enfin en ta créa ben d'autres collectifs d'autres une aberre dynamique pensez qu'à quoi est important que la première cause à réabandonner des pensées à récupérer d'autres pensez que et tout le monde est d'Occitanie qui a envie de rébiu la cause de rébiu la langue mais à cause qui manque des locks à tau un test cambia tu vois et donc par you carré occitanos qui a quoi et donc comme je dit oh ben après moi qui manque à quoi qui me cau participer et aider comme pour dire donc you qui ben qui a quelque chose qu'on enseigne dans la communication donc qui va aider comme pour dire et ben chic d'ab cadu qui va bailler udrine et amasso qui pourrait ben créer quelque carré de d'agradiu.
0: Allez, voilà pour ce focus sur carrières occitanes. Vous espérez nombreux et nombreux à Munchegu en Arietz, à Kesto Dimensad. Et donc, on vous le redit, Radio Erdotan Gaillac et Radio Albitzes participeront en intégrant le collectif radio qui est monté spécifiquement pour l'événement. Et donc, on réalisera des plateaux et interviews sur place. Donc, sous l'idée, Nen Tournarin par là. Avant de clôturer Baki l'actu, notez deux petites informations tarnaises, avec déjà à la Bastide de Rouyroux un spectacle autour de l'Occitan ce jeudi 15 octobre à 14h30. Si vous nous écoutez en direct à midi, il est peut-être toujours temps pour vous de prévoir d'y aller. Il y aura le chanteur occitan Tswanda qui sera présent pour présenter son spectacle L'Occitanie Kezako, une présentation ludique de ce qu'est l'Occitan aujourd'hui entre patrimoine, langue et culture. Le spectacle est à 14h30 à la salle commune de la résidence Rouané Iché. Ça dure une heure et sera suivi d'un verre de l'Amistat offert aux participants. C'est gratuit sur réservation en mairie au 05 63 98 01 26. Et puis l'autre actualité tarnaise à noter, c'est une rencontre littéraire organisée par le Centre culturel occitan de l'Albigeois. Rencontre littéraire qui se tiendra ce samedi 17 octobre à 17h avec Pauline Kamakine et Gérard Catala à l'entour des Lourou Bratze autour de leur ouvrage Anthologie de la poésie féminine des Lengodoc et Yapales d'Avant la Nuette. Vous pouvez retrouver toutes les infos sur ce rendez-vous sur le site internet du CCOA ou sur les réseaux sociaux. C'est que nous rendez-vous à le CCOA à Jalbi, à Sinkourge, à quel 17 d'octobre, à Pauline Kamakine et Gérard Catala. Anen ezar de klaba baki l'actu et kaouji de ou klaba un kop de mayam embray qui va sortir un album nouvel album de cocagne qui va sortir ce 16 octobre. Il s'appelle Pikeloupé. La semaine dernière, je vous avais fait écouter un des titres qui était sorti en avant-première, Albo et Calabru. Et aujourd'hui, je vous propose d'en écouter un deuxième, c'est Landouloune, sorti le 2 octobre. En attendant donc la sortie officielle fixée le 16. Et puis je vous rappelle les dates de la tournée avec Pikeloupé. Ils seront dans le Cantal à Massillac ce 24 octobre, puis le 30 à Saint-Girons en Ariège et le 8 novembre à Saint-Lary-Soulan dans le 65. 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
2: Et on démarre ces échos d'OTAN consacrés aux activités pendant les vacances de la Toussaint avec le Centre archéologique de Montance. Il propose des ateliers Fabrique ton costume romain avec des couturières professionnelles et des animatrices culturelles. Le premier rendez-vous aura lieu le samedi 17 octobre à Coufouleux, tandis que l'atelier avec Sagilia, la tisserande romaine, se déroulera le jeudi 29 octobre au musée. Le 21 et 28 octobre, l'animation Légion en carton sera organisée à Montance. Le but de tous ces ateliers est de préparer les journées romaines qui auront lieu en avril 2027. Pour les ateliers, il est impératif de s'inscrire au 05 63 57 59 16. Plus d'infos sur la page Facebook du Centre archéologique de Montance. On prend la direction de Toulouse maintenant. À l'occasion des vacances d'automne, le muséum invite le public à découvrir sa nouvelle exposition « Minéraux, bien plus que des cailloux ». Au jardin du muséum à Bordeaux-Rouge, le public pourra profiter d'une visite spéciale Halloween, de jeux de société pour explorer les mondes souterrains, d'un atelier pour découvrir la richesse des sols et d'une journée conviviale de troc des plantes. Vous pouvez retrouver l'ensemble de ces infos sur les pages Facebook et Instagram du muséum de Toulouse. Vous aimez les animaux et vous souhaitez les approcher au plus près, ces bons plans dans les fermes pédagogiques du Tarn sont pour vous. À Cadalin et Mouriez-Panen, on peut voir des chèvres. À Cordes-sur-Ciel, on peut se promener à Dodane grâce aux balades de l'âne qui vole. La ferme des Azous en Montredon-l'Abessonnier, les jardins de Martine à Saint-Sulpice, la ferme du Petit Poussé à Castelnau de Montmiral ou la ferme d'Angou à Dourgne proposent également des visites. Pour celles et ceux qui préfèrent les animaux à plumes, à écailles ou ceux dotés d'un groin, Animondo à Villefranche-d'Albigeois, Exoticamis à Terre de Bancalier, les ruchers de Mathieu à Saint-Gauzin et la mini-ferme du Jardin des Martels vous accueillent également pendant les vacances scolaires. Et on finit ce tour d'horizon des activités à faire pendant les vacances scolaires d'octobre à Gaillac avec les deux dispositifs proposés par la ville en partenariat avec les différents clubs sportifs. Les animations sont gratuites, libres et sans inscription pour les enfants et adolescents âgés de 6 à 17 ans. Il y a deux programmes. Le premier, Gaillac Sport Découverte au complexe Picherie les mardis et jeudis après-midi avec au programme de l'escrime, du judo, du rugby, du VTT, du foot, du tennis de table et même une session de secourisme. Et également des tournois multisports de proximité sont également organisés de 13h30 à 17h sur les city-stades des quartiers, à l'Intajou le 19 octobre, à Sept-Fontaines le 23 octobre et le 30 octobre au Catalanis.
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1: Et ça y est, c'est reparti pour Pollux Mag FM.
2: C'est reparti, salut, bonsoir à tout le monde.
1: On part avec un bon piratage de morceaux de Radio Albigès,
2: ouais.
1: On espère qu'ils en voudront pas.
2: Mais non, c'est pour la grand-messe du 20h du 4e lundi du mois, ça fait toujours plaisir de retrouver Pollux Mag FM pour la 4e ou 5e saison.
1: Exactement, et la 60e émission.
2: 60 émissions, vous
1: c'est
2: imaginez
1: beau.
2: Oh là là.
1: Ouais, et ça faisait longtemps qu'on vous avait pas vu en direct. La dernière, c'était le 23 juin, donc ouais. Vous nous avez manqué et ça fait plaisir de te retrouver au micro, Jimmy. Comment ça va ?
2: Ben ça va très bien. Un été pour se ressourcer, pour faire plein de découvertes, hein, plein de sorties, plein de concerts, plein de choses, et revenir pied au plancher pour cet automne. Et toi, Vincent, comment ça va ?
1: Eh ben moi, exactement pareil. Je suis content là, de reprendre cette saison avec vous, avec Pollux Asso plus largement, qui a déjà bien commencé avec plein de belles choses. Et plein de belles choses à venir, donc voilà.
2: On verra
1: c'est
2: ça
1: vraiment,
2: sur la page d'actu.
1: Exactement. On est toujours avec nos techniciens de choc, avec Philou et Steph qui sont là, qui se partagent le micro.
3: Et salut !
4: Salut à tous !
2: Ça va les amis, la fougue pour
3: cette rentrée ? Super content de revenir.
2: Ouais. Vous avez acheté un nouveau cartable ?
3: Ouais.
1: Il y a Batman dessus.
2: Tu reviens blessé, Philou ?
3: Oui, une petite chute en randonnée.
2: Ah tiens.
3: Tu étais pas loin d'ailleurs.
1: Pour une fois que tu t'étais pas blessé à l'Extreme Fest.
3: Oui.
2: Tu t'es ruiné à la rune.
3: À la rune, c'est ça.
2: Ah là là. Et puis on a Marion aussi par là qui assiste à l'émission de loin. Ça va Marion ?
5: Ça va, très bien.
2: Marion bénévole Pollux, membre du conseil d'administration aussi. C'est cool que tu sois avec nous ce soir.
1: On est toujours ravis du coup de vous retrouver sur Pollux Mag FM, sur Radio Albigès, Radio Air d'Otan, Radium, tous les 4e lundis du mois en direct et en rediff. On va pas vous faire tous les créneaux et toutes les plages, sinon on va se rater.
2: Si vous allez prendre 2 heures et puis on va se dire au revoir.
1: Mais voilà, on est toujours aussi heureux de repartir aux côtés de toutes ces radios associatives. Voilà, engagés qui font un travail aussi pour permettre de l'info locale. Donc merci à toutes les personnes qui œuvrent pour ça.
2: C'est clair, merci de votre engagement. Et puis merci de votre confiance et de nous donner encore les clés du studio pour foutre un petit peu le bordel pendant 2 heures.
1: Exactement, et merci à vous auditeurs, auditrices qui êtes là aussi parmi nous. N'hésitez pas, comme à chaque fois, à nous faire un petit signe, à nous dire que vous êtes en vie, qu'on ne parle pas tout seul dans les micros.
2: Ouais, manifestez-vous, c'est super important pour les gens qui font de la radio d'avoir un petit retour comme ça. Parce que cette radio, je vais y arriver, est associative et donc on n'a pas de médiamétrie.
1: Ouais.
2: Alors la seule chose qu'on a pour jauger de notre portée sur l'émission, c'est vos retours. Et vos retours plutôt en live ou sur les réseaux. Ouais.
1: Pas de médiamétrie, pas de double tap, juste coucou les copains, on vous entend, c'est cool.
2: Et pas
1: c'est
2: de pub,
1: bien mieux comme
2: et
1: ça.
2: Pas de publicité.
1: Exactement.
2: Une radio indépendante comme l'est aussi Pollux Asso.
1: Ouais, et on vous rappelle que donc Pollux Mag FM, c'est justement toute l'actu de Pollux Asso à la radio avec 3 invités. Un invité qui est membre de l'association, qui est même un membre émérite, qui est là depuis de longues années et qu'on est très très heureux de recevoir.
2: Qui vous a vu grandir même.
1: Voilà, qu'on vous présentera tout à l'heure. On est également avec un invité culturel qui vient de boucler un événement, qui vient malgré la fatigue. Donc c'est hyper cool, on vous en dira plus là aussi tout à l'heure. Et un groupe à découvrir aussi en interview, en live, en fin d'émission. Avant de vous présenter tout ce beau monde et de leur donner la parole, tu nous as choisi un petit morceau, tu m'as piqué un morceau même Jimmy.
2: C'est vrai ? C'est celui-là que tu avais choisi ou...
1: C'était pas forcément celui-là, mais c'est
2: le groupe.
1: Ouais. Mais c'est un très bon choix.
2: Bon, très bien. Le groupe s'appelle Rat Salad. C'est un groupe qui est australien, qui s'est monté en 2018. Ils ont sorti un nouvel album au mois de mai 2026. C'est un groupe qu'il faut voir sur scène. C'est un groupe furieux, bien vénère, qui se prend pas au sérieux. C'est un trio d'ailleurs. Qu'est-ce que je voulais dire ? Oui, le sujet de leur chanson, c'est des choses très engagées, des un petit peu des cris du cœur au niveau social, etc. Mais aussi des choses un peu plus légères. La chanson qu'on va écouter s'appelle Sotherly. C'est une chanson qui parle du lieu où ils habitent, qui est un endroit un petit peu paradisiaque en Australie, qui pourrait donner envie. Et en fait, non, parce que tout est foutu en l'air par un putain de vent et des tempêtes régulières. Et en fait, ça pourrit tout, un peu comme les gens qui habitent à Le Cat en France. J'imagine que c'est un peu ça. Et cette chanson parle de ça. Voilà, il y a aussi des sujets légers dans le punk engagé. On va s'écouter donc... Rat Salad.

0: Rat Salad sur Pollux Mag FM pour lancer cette nouvelle saison avec la pêche, la fougue, fond d'énergie des Australiens comme d'habitude, toujours un gros kiff. Merci Jim.
1: Mais avec plaisir, éminent membre de la confrérie du rock australien pour commencer Pollux Mag FM, c'est parfait.
0: C'est parfait pour présenter nos trois invités du jour. Philou nous avait coupé, il ne voulait pas qu'on présente les invités d'aujourd'hui.
2: Boycott.
0: Voilà, donc nos trois invités, donc comme vous le disiez, on a donc Yannick des Drac Events qui est là, qui est encore en vie après son week-end sur le festival Rouge Horizon. Salut.
3: Salut, ouais.
0: Ouais, merci d'être avec nous.
3: Ben, merci à vous d'avoir pensé à nous.
0: Ouais. Pas trop fatigué?
3: Ça va, on va y arriver.
0: Très bien, du coup, toi tu es là pour nous présenter un petit peu tout à l'heure, donc Drac Events, association plutôt spécialisée dans les musiques électro sur Albi, qui organise de plus en plus d'événements, dont Rouge Horizon ce week-end. Merci d'être là avec nous.
3: C'est exact, merci.
1: On a aussi autour de la table Marc.
4: Ouais. Marc Lemaine. Le régisseur Marc Lemaine, attention.
0: Une légende sur le plateau de Pollux Mag FM. Et c'est hyper chouette parce que je n'étais pas sûr que tu aies envie de venir à la radio.
4: Si.
0: Mais si.
4: On ne me voit pas à la radio, c'est l'avantage.
1: Trop bien. Mais merci de ta présence. Et puis du coup, on va faire découvrir à nos auditeurs tout cet univers de l'intermittence, de la technique, tout ça. Et parler de
4: le monde caché derrière les rideaux.
1: Oh, exactement.
0: Et de quelqu'un qui a vu l'assaut grandir de sa constitution jusqu'à aujourd'hui. Quoi. Donc,
4: ah oui, c'est clair. Ouais.
0: Pour le coup.
4: Ouais, de la naissance en 2000.
1: Ouais. Ouais. Même avant la naissance, t'étais, appelle,
0: proto-femme.
1: Je sais pas, mais.
4: Oui, le temps de 4°7 et voilà. Je sais plus.
1: Les cubes et tout ça.
4: Ouais.
1: Les années 90.
4: C'est ça.
1: Ça date, malheureux.
0: Et enfin, on a la chance d'avoir avec nous Louise, Clément et Jean-Loup du groupe Mano Libre. Salut à tous les trois.
5: Bonsoir.
0: Salut.
6: Bonsoir.
1: Merci d'être avec nous autour de la table. Comment ça va?
5: Ça va bien.
1: Bon,
7: ouais, ça va très bien.
0: On est hyper content de vous recevoir parce que c'est vrai qu'on a peu de groupes qui font de la musique plutôt influencée Amérique latine, en plus avec une harpe pour la première fois, j'allais dire sur la scène, mais en tout cas sur le plateau de Pollux Mag FM, donc c'est hyper chouette.
1: C'est pas parce qu'il y a pas les images qu'il faut mentir aux auditeurs.
0: Exactement.
1: Non, en tout cas, merci beaucoup et chers auditeurs, restez jusqu'au bout pour avoir la chance d'écouter le live de nos invités du soir, parce que nous, on a eu la chance de faire des balances, on avait le temps, et ça sonne pas trop mal, et ça va être un bon moment. Merci à vous.
0: La chance de pouvoir se poser, prendre le temps d'écouter un petit peu. On ne peut que vous conseiller de rester avec nous jusqu'à la fin de l'émission. Si vous n'avez pas le temps, que vous devez coucher les gosses ou je ne sais quoi, vous pouvez nous retrouver en podcast aussi sur le site web de Pollux Asso, sur Radio Albigès, sur nos réseaux. Donc vous avez mille et une manières de nous retrouver.
1: Pour l'heure, Vincent, tu nous proposes un petit titre
0: Ouais, carrément. Allez. Beaucoup plus calme que Rat Salad, beaucoup plus froid aussi puisque c'est un rappeur lillois. Qui est en train de tout péter en ce moment, qui s'appelle Ben PLG. C'est un rappeur qui s'est inspiré beaucoup de son grand-père journaliste à la Voix du Nord et de son métier aussi dans le social, enfin de son ancien métier je pense maintenant parce que ça commence à bien marcher pour lui, voilà, de travailleur social. C'est quelqu'un qui a des textes qui sont très vivants, très imagés, très teintés, très ancrés un petit peu dans le réel. Et qui sort un album qui s'appelle L'Histoire sans fin le 2 octobre et que il a sorti un premier titre qui s'appelle justement L'Histoire sans fin et qu'on va s'écouter de suite sur Pollux Mag FM en attendant l'album.

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1: Vous êtes bien sûr Pollux Mag FM. Ben PLG a été coupé au couteau. Ouais. Tant pis pour lui. Et c'était le choix de Vincent pour ce premier morceau de Pollux Mag FM, la 60e de septembre.
2: Exactement, il est temps de passer à notre premier invité du jour.
1: Allez, banco.
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1: Le beau jingle qu'on n'a toujours pas refait.
2: Ouais. On va les faire un jour, hein, on
1: un
2: vous
1: jour,
2: dit à chaque fois.
1: Je ne sais pas si on va pas s'y attacher à force.
2: Ouais. De toute façon, c'est toujours pareil, ça viendra à un moment où ce ne sera pas anticipé.
1: Exactement.
2: Comme les premiers.
1: En tout cas, quelque chose qu'on a anticipé, c'est la venue de Yannick. Merci à toi d'être autour de la table avec nous.
4: Merci à vous.
1: Est-ce que tu peux te présenter, tout simplement, à nos auditeurs?
4: Ouais, je peux. Donc, moi, c'est Yannick, président de l'association Drac Events sur Albi, association culturelle et événementielle. On promouvoit la musique électronique essentiellement sur l'Albigeois.
1: D'accord.
2: Du coup... On le disait, ouais, j'y vais, on se règle, c'est la rentrée. On le disait, sort d'un événement qui avait lieu samedi, donc il y a deux jours, si vous nous écoutez en direct. Est-ce que c'est un peu... comment tu te sens, là, deux jours après cet événement Rouge Horizon qui avait lieu donc, sur les berges du Tarn à Albi?
4: Le premier mot, c'est un peu fatigué, mais ça va. La deuxième chose, bon, sur un petit nuage, parce que tout s'est bien déroulé. On a eu là, aujourd'hui, il y a eu pas mal de débriefs entre les bénévoles et le bureau. Donc voilà, que des bons retours, des bons souvenirs. Un événement qui s'est super bien passé, super bien déroulé. Dans la joie et la bonne humeur, un format assez familial en plus.
1: Tu peux nous le décrire, cet événement?
4: Ouais, complètement. Donc c'est un open air donc qui s'est déroulé sur les berges du Tarn sous le pont vieux à Albi. Donc les horaires c'était 16h-23h30. On a proposé une programmation musicale. Donc ça c'était essentiellement des artistes locaux. J'ai envie de dire Grand Sud. Voilà, il y avait des gens de Montpellier, de Toulouse, d'Albi, de Castres, voilà. Et ensuite, attenant à notre événement, on a voulu mettre en avant aussi des créateurs par le biais d'un village créateur.
1: Okay.
4: Donc voilà, on avait des gens de tout horizon et artistes de tout horizon avec des sculpteurs, des peintres, des photographes, tout plein d'arts différents à mettre en avant.
2: Donc un événement vraiment avec une esthétique musicale, avec plein de choses autour pour aussi pouvoir profiter du moment, passer un moment...
4: Exactement.
2: Entre amis, en famille.
4: Exactement, ouais. Donc un événement qui se veut familial, facile à vivre. Donc on voit clairement à partir de 16h, on avait des gens avec les poussettes, avec les enfants, les grands-parents, sortis de resto souvent, qui sont venus boire un petit coup, voir ce qui se passait sur les berges. Donc ouais, vraiment vraiment cool. Et puis après, plus la nuit, comment dire, plus la soirée arrivée, la nuit tombée, ça c'est un peu plus
1: les loups-garous étaient de sortie.
4: Exactement. Les loups-garous étaient de sortie.
2: Et justement, l'électro est un style de musique que par exemple je connais pas très très bien. Enfin, en tout cas, c'est pas du tout là où j'irais vraiment parler à la technique et tout ça, mais il y a beaucoup peut-être de stéréotypes qui peut y avoir autour de ces musiques au début, qui est ces événements là aussi gratuits, ouverts à tout le monde, assez familiaux en journée. Ça permet peut-être de contrebalancer ça?
4: Oui, exactement. Je pense que oui, c'est un style musical qui peut-être peut être mal vu, j'ai envie de dire. Alors que, enfin, je veux dire, c'est totalement abordable pour tout le monde. Bon, forcément, suivant la programmation, on peut faire des choses très pointues comme très faciles à écouter. Le but de Rouge Horizon, c'était justement de rester sur de la house assez facile à écouter. Rouge Horizon, c'est vraiment un style musical. Donc là, on était sur de la house colorée, vraiment. Fin d'été, été indien, en plus, un temps incroyable. Mais voilà, l'idée était là d'allier cette couleur musicale à cet événement et de le rendre accessible à tous.
2: C'était une première du coup pour le Festival Rouge Horizon qui en appelle à d'autres derrière ou...
4: Alors c'était une première, oui. Alors il est arrivé suite au Hello Sunshine qui se passait sur Frégérolles, au domaine de Manon. Mmh. Deux années où on proposait des petites programmations aussi. Et dont l'idée, c'est de se rapprocher d'Albi pour proposer quelque chose peut-être un peu plus ancré et de plus accessible, disons, pour la population, quoi, pour notre public aussi. Mais oui, donc du coup, première édition, et je pense que là, on est déjà en train de réfléchir à la seconde.
1: Oh, super, en plus, oui, c'est un pari relevé, j'ai l'impression. Et puis, c'est pas tout à fait la même chose d'aller dans un domaine privé.
4: Oui.
1: Où il y a quelqu'un qui te reçoit avec une infrastructure en dur déjà montée, etc. Et puis d'aller sur le domaine public, d'avoir à dealer avec une municipalité, d'avoir à sécuriser le lieu, de montrer un peu patte blanche, de dire oui, on arrive avec de l'électro sur les berges du Tarn dans l'après-midi, au milieu de la cité épiscopale.
4: Ouais, exact.
1: Ça, voilà, c'est quand même un step de franchi, quoi. Bravo, c'est cool.
4: Ben merci, ouais. Ouais.
1: Ça s'est bien passé pour vous tout ça? Vous aviez pas trop d'appréhension? Tout a roulé, ça allait?
4: Un peu d'appréhension par rapport à la proximité de la rivière, ouais. Quoi, du Tarn. Mais non, finalement, tout s'est bien déroulé. Donc ça, ouais, ça fait un peu flipper quand même. Ouais. On est en pleine nuit, bon, à côté d'une rivière qui a quand même un courant assez important. Bon, par chance, elle n'est pas très grosse en ce moment. Mais bon, voilà, ça fait toujours un peu flipper. C'était la plus grande des craintes, ouais. Je pense. Ensuite, assez confiant. On a eu la chance d'être accompagné aussi par Bruyant Cuisine, du coup, qui tient cette guinguette sous le pont vieux, qui nous a accueillis au sein de son établissement, puisqu'on occupait vraiment sa terrasse. Donc premier aussi.
1: Cool.
4: On peut le remercier, enfin je le remercie.
1: Oui,
4: là maintenant en tout cas, mais oui.
1: On a dit qu'on faisait pas de pub, mais quand ça servait le propos, on pouvait le faire. Et surtout quand c'est des gens qui aident la culture, il y en a pas tant que ça.
4: Ouais. qui était craintif un peu de ce qui allait se passer. Il nous connaît pas, on n'est pas beaucoup connus, on n'a pas forcément beaucoup de notoriété. Voilà, on a 4 ans, faut pas l'oublier, Drac Evans. Mais voilà, je pense qu'on lui a montré de quoi on était capable aussi, et au fil du week-end, il a compris que voilà, on n'était pas venu pour casser la baraque, voilà, ouais, c'était pas le but, quoi. Le but, ouais. C'est de faire quelque chose de pérenne, ouais. Et qu'on puisse retravailler ensemble l'an prochain, quoi.
1: Faire les choses sérieusement sans se prendre au sérieux et que
4: exact.
1: Que vous passiez une belle journée.
2: Et une confiance qui se gagne aussi petit à petit, parce que c'est vrai que beaucoup d'acteurs culturels, notamment sur l'organisation d'événements de festivals, bah, y a toute une crédibilité à faire et à créer. Et c'est pas toujours facile, parce qu'il y a beaucoup d'a priori en général.
4: Exact. Oui, il faut montrer patte blanche. En fait, je pense que le plus long, c'est ça, quoi. De montrer de quoi on est capable. Bon, montrer de quoi on est capable, bon, encore, c'est encore un sujet, mais de montrer que ben on a pensé à tout, que bon, la sécurité est là avant tout, qu'on est sérieux, qu'on tient le truc du début jusqu'à la fin, et que le but, c'est de continuer et de pouvoir recommencer, quoi. C'est surtout ça.
1: Super.
4: C'est surtout ça.
1: Et oui, le restaurateur, il joue l'image aussi de son resto.
4: Exact.
1: quoi qu'on en dise.
4: Exact.
2: Avant de parler peut-être un petit peu plus largement de Drac Evans, t'es venu avec un morceau pour l'émission que tu m'avais proposé avant, il y a quelques mois, je ne sais pas si tu t'en rappelles ou pas.
4: Oui, un morceau de Kavinsky.
2: Ouais.
1: Tu peux nous en dire quelques mots?
4: Je peux vous en dire quelques mots. C'est un morceau que j'ai choisi, donc du coup, un hommage à Kavinsky qui nous a quittés cet été. C'est un artiste que j'aime beaucoup. Ce que j'aime chez lui, c'est ce côté cinématographique qu'il met dans tous ses morceaux. C'est vraiment quelque chose pour moi qui me fait rêver un peu. On ferme les yeux et on peut s'imaginer facilement ce qui se passe. Donc là, en l'occurrence, Pacific Coast, c'est un morceau qui me plaît énormément. C'est un morceau inspiré d'un jeu qu'on a dû jouer, je pense, que cette génération. Je l'ai apporté parce qu'il se trouve que je l'ai.
1: Outrun.
4: Il s'appelle Outrun sur la Mega Drive, sur la Sega Mega Drive. Donc vraiment, voilà, il s'est inspiré de ça. Donc je pense qu'on a tous joué peut-être à ce jeu, à Sega.
1: Moi, j'ai joué en arcade.
4: Ok.
1: Eh oui. Eh oui.
4: Donc voilà. Et puis pourquoi ce morceau? Il faut savoir que du coup, Pacific Coast, c'est vrai, c'est comment je pourrais expliquer ça? C'est le moment où son personnage fait fusion avec la voiture. La Ferrari Testa Rossa, donc elle devient la ghost car, elle devient le fantôme qui est poursuivi par la police, vous allez le comprendre dans la musique. Et donc c'est le petit clin d'œil, je pense, j'espère pour lui qu'aujourd'hui il est au volant de sa Testa Rossa. Donc voilà le petit clin d'œil, voilà pourquoi ce morceau.
2: Le choix de Yannick de Drake Evans, du coup, sur Pollux Mag FM, on s'écoute ça de suite.
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0: Donc Kavinsky
1: sur voilà. Pollux Mag FM, c'est le choix de Yannick.
0: Voilà, en hommage du coup bah, forcément ce monument de l'électro française décédé cet été. Merci pour ce choix du coup. Et on est resté sur donc Rouge Horizon qui est un des événements organisés par Drag Events. Est-ce que tu peux peut-être nous parler un petit peu plus de bah, de l'association de... On en discutait un peu en antenne, donc créé il y a 4 ans.
1: Comment ça s'est monté ? C'est le premier jour où vous avez parlé de ça, où vous l'avez fait, où vous êtes dit, il y a peut-être un truc à faire, ouais. Est-ce que vous êtes chaud ?
2: Alors, il faut savoir que j'étais président de l'association du comité des fêtes hein, de Frégérolles
1: okay.
2: pendant 10 ans avant ça. Et juste en 2019, ouais. Ça faisait, c'était la 9e année, je crois.
1: Gros comité à Frégérolles.
2: Ouais, ouais.
1: Grosse activité.
2: Ouais, enfin, franchement, ça a été. C'est des super années. Enfin, j'y suis encore. Hein. Mm-hmm. C'est des super années vécues là-bas. On a su moderniser cette fête. On a apporté un truc sympa. Et donc, le rêve qu'on avait un peu tous, la bande, c'était de faire venir un DJ.
1: Ok.
2: Donc, du coup, on a réussi à faire venir Sundoff Legend. Et donc du coup, bah, trop bien, bah, pour une fête de village, ça se faisait pas, en tout cas pas ici, pas dans le temps. C'est des choses qu'on avait pu voir dans l'Aveyron, mais chez nous, ça se faisait pas. Donc du coup, Paris réussit. On a commencé comme ça. Et puis on s'est aussi aperçu que bah, c'était aussi la limite de, peut-être d'un comité ou d'une fête de village. Donc c'était ce qu'on pouvait apporter, mais voilà, c'était peut-être le moment un peu charnière.
0: Mmh, ouais. Ça l'a été explorer d'autres horizons aussi.
2: Exact. Ouais. Donc du coup, on a vu que c'était possible, et on a vu que c'était pas forcément possible avec l'asso. Donc ben, tout simplement, on a créé du coup Drag Events pour faire des événements spécialisés dans la musique électronique.
0: Vous étiez combien à créer l'asso à peu près?
2: Tout départ, on était une bande de 9 copains, 9 fondateurs. Aujourd'hui, on est 4 fondateurs à être restés à l'asso. Mais par contre, derrière, voilà, est né
1: un collectif plus élargi.
2: Ouais, une sacrée équipe, ouais, vraiment.
0: Trop bien. Vous fonctionnez comment un petit peu justement tout ce collectif
2: Alors, on a un comité directeur
0: ouais.
2: Qui est composé d'un bureau
0: ouais.
2: Et des membres fondateurs. Après, on se dispatche un peu le boulot par commission. Mmh. Donc, il y a la commission, je pense, la plus importante, c'est la com. Mmh. Où voilà, on a un committee manager, on a des graphistes, on a des photographes, on a des vidéastes. Donc voilà, c'est vraiment le pôle qui demande le plus de besoins, j'ai envie de dire, aujourd'hui. Mmh. Pour faire fonctionner et en fait pas se faire oublier, j'ai envie de dire. C'est important parce que je trouve que ben, tout va vite dans notre monde et donc si par malheur t'es pas présent souvent, ben, voilà, on a vite fait de te zapper. Donc voilà pourquoi cette équipe costaud. Ensuite, voilà, on a un pôle merch, un pôle plateau, un pôle artistique. Donc voilà, on se dispatche tout ça, un peu le partenariat, on se dispatche un peu tout ça entre nous tous là. Et au total, on est aujourd'hui entre 60 et 70 bénévoles.
1: Ah, c'est pas mal.
2: Voilà.
0: Ça commence à faire.
2: Ouais.
0: Et du coup, que des copains au départ du comité des fêtes, plus des potes de potes de potes qui
2: ouais,
0: sont rentrés.
2: Ouais, c'est ça, des potes de potes. Ouais. Et là, ça fait 2 ans maintenant que voilà, on a vraiment des gens du coup qu'on connaît pas qui viennent.
0: Ouais.
2: Donc ça, c'est cool. On fait de nouvelles rencontres, des nouveaux potes aussi. Donc ça, c'est vraiment, enfin c'est ce qui est kiffant en fait de l'aventure d'une association, quoi. C'est qu'on fait beaucoup de rencontres et on partage beaucoup de moments. Au sein de l'asso. Qu'est-ce que je peux dire de plus sur l'orga? Après voilà, ça nous prend pas mal de temps puisque voilà, on fait 4 événements dans l'année.
1: Ok.
2: Donc en fait, d'un événement, on saute à un autre. Donc voilà. Et on n'est pas, personne n'est salarié de la boîte et tout le monde a son boulot respectif. Donc voilà, ça occupe pas mal.
0: Mmh. Du coup, pour les événements, pour les citer, Hello Winter, Hello Sunshine. Rouge Horizon.
2: Voilà. Hello Winter, Hello Sunshine, Rouge Horizon.
1: Il nous en manque un.
2: Ouais. Hello Summer.
1: Ok.
2: Voilà, au début, on était parti un peu sur cette dynamique. Le tout premier, ça a été Hello Summer pour la fête de la musique. Après est né l'Hello Winter.
0: À Prades Gros Salles, si je ne me trompe pas, dans la salle des fêtes.
2: À Prades Gros Salles, ouais, un événement en intérieur. Ensuite a découlé les premiers open air, du coup, les Hello Sunshine. Aujourd'hui, Rouge Horizon, qui viennent de voir le jour. D'autres dans la boîte à idées qu'on essayait de faire émerger, mais ça, c'est pas forcément évident. Et aussi, on a une collaboration, on accompagne depuis le début les berges sonores.
0: Okay.
2: Donc, c'est l'association Thérèse de l'École des Mines. Okay. Donc, c'est une association étudiante qui ont créé leur propre festival. Et donc, du coup, on les accompagne sur le développement de leur événement.
0: Et qui a lieu sur le même lieu.
2: Qui a lieu à Prades Gros Salles.
0: Ouais.
2: Et j'en profite, c'est le 17 octobre.
0: Ouais.
1: Ah, c'est très bientôt.
2: C'est très bientôt.
0: Et maintenant, il fait beau en octobre, alors vous n'avez plus d'excuses.
1: Tout à fait.
0: En espérant pas vous passer à la presse en disant ça, mais bon, pas très du bois.
1: Non, à Prades Gros Salles, en extérieur, du coup.
2: En intérieur.
1: Intérieur.
0: Intérieur,
1: d'accord.
0: Ok. D'accord. Donc, ouais. Donc c'est bon, en fait.
2: Oui, on peut.
0: Vous aurez peut-être même un peu chaud, mais c'est pas grave, on est bien quand même.
2: Ouais.
1: Super. Du coup, vous, sur cet événement, vous assurez un certain fil rouge, en fait, auprès de l'École des Mines.
2: Ouais, c'est ça.
1: Par définition, dans cette école, on n'y reste pas
2: exact.
1: Trop longtemps.
2: Bah, tu l'as dit, du coup, c'est vraiment. On est le fil rouge. Donc, en fait, on apporte une espèce de liste de ce qui est possible avec nous. Je sais pas, tu as besoin d'un brasseur, d'un service de sécurité, de technicien, d'un sonorisateur, enfin voilà. Mmh. Et donc après, eux, ils piochent un peu dedans. On a besoin aussi de ça, d'être accompagné sur la com, sur la presse. Est-ce que tu peux nous mettre en relation avec?
1: Ouais.
2: Donc voilà, bah après, le but, c'est quand même qu'ils restent maîtres de leur événement. Et nous, on les accompagne là-dessus. Et faire le fil rouge, du coup, de génération en génération. Et parce que là, ça va être la troisième édition. Mais déjà, la première édition, la génération qui l'ont créée n'est plus là, quoi.
0: Ouais.
2: Donc, en fait, le fil rouge, c'est nous, quoi.
1: Et oui. Nous, on a connu ça, on le connaît encore un peu de temps en temps avec le festival sur la fac, le complot sur le campus,
2: okay. Ouais,
1: où on avait un petit peu ce truc-là d'assurer une certaine, des fois, fil rouge. Bah, après, il y a quand même des salariés à la fac qui assurent aussi ce truc-là, mais ça nous est arrivé aussi de leur prêter main forte. C'est hyper intéressant aussi, ouais, avec la licence JEPSAC à la fac, de gens qui sont censés nous remplacer dans quelques années.
0: Du coup, toi, Yannick, tu fais de la musique aussi?
2: Pas du tout.
0: Non, pas du tout, ouais. C'est quelque chose qui te passionne, du coup, mais...
2: C'est quelque chose qui m'a toujours plu. Je n'en ai jamais fait.
0: Ouais.
2: Mais toujours, enfin, j'ai toujours été curieux et j'aime vraiment tout, quoi. Ouais. J'écoute un peu de tout. Et c'est ce qui me permet... En tout cas, ce monde de l'événementiel, cette façon de vivre la fête un peu, c'est ma façon à moi de vivre la musique. Voilà un petit peu.
0: Ok, très bien. Et par contre, du coup, avec l'envie d'en faire peut-être ton métier aussi à un moment, de se professionnaliser ou...
2: Oui, bah, me professionnaliser, ça c'est sûr que j'aimerais bien, parce que voilà, comme je vous disais, ça fait longtemps que je baigne un peu dans ce milieu, où j'ai été président du comité de Frégérolles pendant longtemps, mais j'y étais depuis mes 10 ans, je pense, ouais, quand on arrivait sur Albi. J'en ai 37, donc j'ai toujours baigné en fait dans le monde de la fête, ce monde un peu de la nuit, étant petit, puis après bon, en grandissant forcément, mes propres aventures qui persistent d'ailleurs. j'adore me rendre sur des événements, même si le style musical n'est pas forcément le mien, mais au moins pour vivre l'expérience et aller piocher. Piocher les idées, j'adore faire ça.
0: La curiosité est un bon argument pour aller découvrir des événements, de la musique
2: en
0: général.
2: Ouais, vraiment. Curieux de l'événement, très passionné de l'événementiel et de comment ça se fait, pourquoi comme ça, et voilà. C'est surtout ça qui me plaît beaucoup.
1: Super, bah, très bien. Et nous, bah, tu le sais, tu peux venir frapper à notre porte chez Pollux Asso si tu as des questions aussi, bénéficier de notre expérience évidemment, mais c'est toujours avec plaisir quoi. qu'on envisage de faire des choses ensemble, d'échanger. On se croise régulièrement, c'est vraiment très cool.
2: Ben merci, parce qu'on le fait déjà. On le fait déjà. On va en profiter, mais merci beaucoup pour cette épaule, pour nous épauler en tout cas, pour nous épauler sur ce qu'on fait depuis le début. C'est super cool d'avoir quelqu'un quand on a un doute ou une question. On fait comment voilà, est-ce que t'as une idée, est-ce que t'as un contact, qu'est-ce que t'en penses? Ben ça, c'est sûr que c'est cool.
1: Trop bien.
2: Et merci pour ça.
0: Et justement, à côté de toi, tu as quelqu'un qui a l'expérience depuis d'années d'organisation d'événements, qui est Marc, du coup.
3: Ouais.
0: Toi, ça te parle, toi, d'entendre tout ça, justement?
3: Oui, complètement, ouais. Ça me parle bien, ouais. Et depuis les débuts, quoi. Ouais. Moi, c'était... Ouais, j'ai adoré ça, en fait. Puisque le poste de régisseur, c'est justement organisé, coordonné. Ouais. Donc, c'était vraiment... C'est passionnant, quoi. Mm-hmm. Ouais. Puis c'est riche. T'es tenu de toucher à tout un tas de secteurs, sans être forcément spécialiste, mais t'es un peu tenu de toucher à tout ce qui impacte l'organisation d'un événement. Il parlait de sécurité, c'est vrai que c'est devenu... un poids lourd, en fait, sur la partie organisationnelle. Sécurité incendie, sécurité de l'événement par rapport à l'extérieur, mais aussi du personnel, enfin, tout ce qui s'est rajouté depuis, on va dire, une grosse décennie, quoi. Voilà, sur les formations, habilitations et autres.
1: Du coup, toi, dans ton job, tu as eu à accompagner des gens qui débutent, des gens plus confirmés, des gros événements, un petit peu de tout. Ça aussi, ça doit être, des styles après de programmation, tout ça, ça doit être marrant de voir les physionomies des organisateurs, quoi.
3: Moi, comme j'ai toujours dit, le projet du régisseur, c'est pas ce que tu vas mettre sur scène, en fait.
1: Et non, ouais.
3: Le projet artistique, il est ce qu'il est, il appartient à l'organisateur, quelque part. C'est lui qui détient le projet artistique. Le régisseur, il est là pour amener à bien ce projet. Donc au bout d'un moment, que ce soit de la danse, du théâtre, de la musique rock'n'roll, électro, tout ce qu'on veut, en fait. Toutes les musiques amplifiées ou pas, c'est pas ça. Moi, j'ai fait beaucoup de plein air.
1: Ouais.
3: Donc l'intéressant, c'est justement de confronter à l'environnement du plein air pour amener à bien l'accueil du public et voilà, le projet. C'est ça qui était intéressant, en fait.
1: Trouver les idées pour aller au-delà des emmerdes.
3: Ouais, voilà, trouver les idées pour aller au-delà des emmerdes. Et voilà. Et après, rencontrer... moi, j'étais formateur pendant... J'étais longtemps intervenant en formation.
1: Ouais.
3: Ce qui m'a beaucoup plu aussi, de pouvoir partager l'expérience. Je sais pas, j'ai dû faire au moins pendant une quinzaine d'années, si c'est pas 20. Alors, pas en permanence, mais chez Octopus, qui était avant mardi.
1: La Fédération des musiques actuelles Occitanie.
3: Et pour l'ADA du Tarn, puisqu'il y avait une formation qui n'existe plus, d'assistant à la régie générale, qui était une formation longue durée, sur 9 mois au début, en biennale. Et c'était, voilà, moi j'ai toujours...

0: c'était génial. Et voilà.
1: Trop bien.
0: Voilà.
2: Ouais, tu devais être avec Jean-Paul, du coup, à la salle des fêtes de Prat de Gros.
0: Jean-Paul était encore que concierge de la ferme.
2: Ok.
0: Et d'accord. C'est quand je suis... En fait, j'étais... Je faisais des contrats de 3 mois.
2: Ok.
0: Par le biais d'une association qui n'existe plus, je pense, sur Albi Eureka Job, à l'époque. Hein. Et j'ai fait 7 contrats de 3 mois.
2: Ok.
0: Et au bout de 7e, on m'a proposé de rentrer agent... à la mairie d'Albi, donc j'ai arrêté.
2: D'accord.
0: Je suis parti intermittent depuis 93 et j'ai commencé les régies importantes, on va dire, sur le festival de Roctan, qui était le Summer Festival, ouais. Qui était le festival de l'Albigeois, quoi, à Blaye-les-Mines.
3: Bon. Et du coup, la transition est trouvée. On a carrément de l'avance sur l'introduction de notre invité de l'assaut. En tout cas, on en profite pour te remercier d'avoir été avec nous, Yannick. Tu restes bien entendu avec nous. Tu interviens quand tu veux dans l'émission.
4: Merci à vous.
2: Et puis, rendez-vous le 13 octobre, alors, du coup, avec nos amis...
4: Le 17 octobre.
2: Le 17 octobre. Avec nos amis de l'École des Mines.
4: C'est ça.
2: Super. Ouais. Après, de grosses salles, donc.
3: Et avant de continuer avec Marc, du coup, on a été à la période 91, 92, 93, manuel de sécurité. Donc, ne quittez pas, on a encore quelques petites années à poursuivre. Avant ça, tu nous as choisi un deuxième morceau, Jimmy.
2: Ouais, j'ai choisi un deuxième morceau. Ben, on passe du rock au rap, on parle d'électro. À la fin de l'émission, on sera sur la musique Amérique du Sud. Là, on va revenir au punk rock, on ne se refait pas, désolé, chers amis auditeurs. Et ben, c'est un petit peu en lien avec ce que disait Marc. Il nous a vu grandir quand on était des jeunes punk rockers à Crète, où on avait des groupes, etc. Et un des groupes qui reste de cette époque-là, c'est les Dirty Fondi, qui bâti sur les cendres de 4 degrés 7 à l'époque, qui officie depuis 2002 dans ces eaux-là, hein, et qui est encore hyper actif. Ils viennent de sortir un titre pour nous allécher sur la sortie de leur futur album fin d'année, début d'année prochaine. À voir. Voilà, le titre s'appelle Teeny Spark. Il est sorti le 18 septembre, peut-être un hommage à Odette, notre co-directrice, dont c'était l'anniversaire. Qui sait? On ne sait jamais. Et donc, en off, j'ai essayé de demander comment allait être le futur album. Le batteur m'a juste dit, on a arrêté avec les pizzas 4 chaussures. Bon voilà, ben, vous en tirerez ce que vous voudrez, moi j'ai pas trop compris. Allez, on s'écoute Teeny Spark des Dirty Fondi.

0: C'était Dirty Fonzy sur Pollux Mag FM une fois de plus. On passe à notre deuxième invité du coup du jour.
1: Ah. On passe pas à l'invité si on n'a pas le jingle.
2: On passe pas.
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1: Ah, l'invité's gain.
0: On vous le rappelle, on est en direct. Magnifique. Donc voilà. Les donc, jingles arrivent parfois quand ils veulent, ils peuvent être un peu capricieux.
1: Mais oui, mais c'est pas grave, on l'est tous à nos heures.
0: C'est, et c'est le charme de cette émission. Oui. Du coup, on en profite pour remercier encore Radio Ardotin, Radio Albigès Radium pour nous accueillir.
1: Et puis c'est l'invité Sgan du moment, donc exactement. Si le jingle Sgan pas un peu, c'est que c'est pas normal. L'invité Sgan, ça veut dire quoi? Ça veut dire qu'on vous présente quelqu'un qui fait Pollux Asso, qui est acteur de Pollux Asso, qui est partenaire, qui donne la main, voilà, ouais. Qui est là. Souvent des bénévoles et parfois aussi des salariés.
0: Exactement. Et quel salarié pour cette fois, quoi. On a commencé à vous en parler un peu, donc vous vous en doutez. Peut-être que vous le connaissez aussi pour beaucoup nos auditeurs auditrices.
1: Et si vous allez en concert, sûrement de vue, vous l'avez vu traîner derrière les pendrillons, en bord de scène. Il vous a peut-être viré si vous vouliez slammer un peu trop intensément des fois aussi.
0: J'allais dire, si vous avez fait de la merde, vous avez forcément eu un vous avez pris un tir.
1: Normal.
0: Mais c'est son job. Ouais.
1: Donc c'est Marc Lemaine, Marco qui est avec nous. Marc, est-ce que tu peux nous dire un petit peu comment t'es arrivé dans ce métier? Parce que toi, t'es arrivé à une époque où c'était pas hyper structuré, j'imagine, hein, où on faisait pas forcément des formations à rallonge, où t'apprenais un peu sur le tas.
4: Complètement, ouais.
1: Comment ça t'est tombé dessus, ce truc-là? Toi qui venais de la restauration à la base.
4: Eh ben voilà. J'étais serveur au Café du Théâtre.
1: Ah ben voilà.
4: Et voilà. Donc forcément, j'ai rencontré les techniciens du
1: numéro
4: théâtre.
1: D'à côté.
4: Et j'ai traversé la rue.
1: Ok.
4: Tout simplement. Il y avait Feu Bruno Tokyo, qui était éclairagiste, avec qui j'étais devenu copain.
1: Okay.
4: Et moi, j'avais démissionné, en fait, du bistrot. J'étais parti un mois et demi en Afrique. À l'époque, ça faisait pas mal d'aller vendre une 504 au Niger.
1: Ok.
4: Voilà.
1: Et financer les vacances.
4: Voilà, financer les vacances. Et du coup, en revenant, j'ai commencé, on disait vacataire. Parce que c'était pour le centre culturel de l'Albigeois. Mmh. Et encore, ils n'acceptaient pas de nous déclarer en tant qu'intermittent. Donc, je faisais des vacations au théâtre en tant que machiniste, quoi. Dans
1: le statut d'intermittent n'était pas développé encore comme aujourd'hui.
4: Il existait
1: quand même.
4: Il était existant, je crois que c'est sous Giscard que ça s'est mis en place dans les années 70.
0: D'accord. C'est juste difficile d'avoir les cachets auprès des structures.
4: Ouais. Et comment ça s'appelle? Et donc voilà, j'ai commencé dans ce magnifique théâtre qu'on appelle maintenant Théâtre des Lys, qui est un vieux théâtre à l'italienne, qui est juste magnifique, quoi, voilà.
1: Tu faisais quoi, du coup, pour tes premiers postes?
4: Ben, machinot, donc, c'est-à-dire de montage des corps, câbler les projecteurs, câbler le son, sans faire ni de l'éclairage, ni du son, hein, ni... Mais voilà, tu participes des chargements et de montage, et voilà, et puis petit à petit, soit ça t'intéresse ou pas, tu t'intéresses après. J'avais fait quand même, très rapidement après, je suis allé faire une formation dans le son, pour comprendre... comment j'ai attaqué en fait assez rapidement de faire des régies. Au bout de 2 ans, je me suis retrouvé à la salle de Pradrossal, j'étais tout seul.
1: Ouais.
4: Et donc, il fallait bien que je sache que je parle la langue des éclairagistes et des sonorisateurs.
1: Oui, oui.
4: Donc, j'avais fait une petite formation auprès de la date du tard.
1: Oui, parce que régisseur, pour nos auditeurs qui nous écoutent, c'est accueillir tous les gens qui prennent part à l'organisation du spectacle, en gros.
4: C'est coordonner l'ensemble des corps de métier, faire le lien entre l'organisateur et l'ensemble des corps de métier qui vont intervenir pour mettre en place la manifestation. Voilà.
1: Okay.
4: Donc, il y a des régisseurs de secteur, régisseurs son, lumière, c'est plateau, ça. Ainsi de suite. Et il y a les régisseurs généraux qui travaillent en dessous de la direction technique, selon les structures, quoi. Voilà.
1: Ok.
4: L'organigramme, à peu près, d'une équipe technique.
0: Et toi, c'est un corps de métier, t'as mis un pied dedans, et puis après, ça t'a accroché, t'as fait que ça derrière, ça a été vraiment...
4: J'ai adoré, moi, direct, j'ai adoré ça, travailler dans le milieu du spectacle, puis j'ai eu la chance où on m'a fait assez confiance, À l'époque, même le centre culturel m'a proposé pendant 6 mois de faire projectionniste cinéma. Donc j'ai aussi fait la projection cinéma en 36 mm. Il y avait pas, c'était pas numérisé à l'époque. Donc j'ai touché un peu à plein de corps de métiers différents dans le spectacle pour arriver à peine au bout de 2 ans à commencer à faire de la régie. Ouais, minimum quand même assez important. Il y avait beaucoup de manifestations sur Albi à l'époque. Mmh. Albi Jazz, enfin, il y avait un festival de danse contemporaine aussi qui se faisait dans la salle à Tanor, qu'à l'époque on appelait le gymnase, qui était dans l'hiver. Donc il y avait quand même déjà et beaucoup de vêtements bien avant en fait la mise en place du grand théâtre. Quoi.
1: C'est un peu une émission historique de la culture et des événements albigeois, parce que tu peux nous parler de choses qui n'existent plus, évidemment, et nous les expliquer. Cette salle du gymnase, ça s'appelait le gymnase parce que c'était le gymnase
4: des prisons
1: qui était à la place de là où, en gros, il y a le grand théâtre aujourd'hui, parking d'avant.
4: Ouais,
1: c'est
4: fou. Enfin, moi, je n'ai pas connu, mais là, c'était, je crois qu'elles ont été rasées dans les années 60, un truc comme ça. Mais le gymnase, c'était au départ une halle au grain.
1: Ah ouais, c'était
4: ce bâtiment, c'était une halle au grain, et qui par la suite est devenu le gymnase des prisons, d'où le nom, le gymnase. Même toi, Jimmy, t'as connu nom du gymnase.
1: Jusqu'au début des années 90, c'était encore le gymnase.
4: Ah, je pense début 2000, au moins, quoi, voilà, quoi. Et c'était le temple du rock sur Albi, ça, là.
1: Carrément.
4: Il est passé...
1: Avec ses grands poteaux en briques, là.
4: En briques,
1: On rêvait de cette salle, parce qu'elle a été fermée pendant presque une quinzaine d'années.
4: Et ouais.
1: Où un jour, une asso de punk rocker a fait cracher du feu sur scène et a enflammé les pendrillons. Et là, le maire a dit « Stop, c'est fini !»
0: Et c'était pas Pollux à l'époque.
1: Et c'était pas Pollux, non. C'était une asso qui s'appelait la bière à 3 francs. Ou à 1 franc, peut-être, je sais plus. Mais bon, pas cher, en tout cas.
0: Et toi, Marc, du coup, tu as vu un peu toute cette histoire musicale au sein, et culturelle, même plus largement, au sein de l'Albigeois, s'écrire pendant au moins 30 ans.
4: Mais il y avait un acteur fort, c'était Michel Bessette. C'est Michel Bessette, il a été quand même un acteur fort du milieu musique amplifiée sur l'Albigeois. Il travaillait à l'ADA du temps. Et il a été. Mais c'est lui qui a mis en place cette formation, justement, d'assistant à la régie générale. Il a mis en place le premier tremplin, Rockin' Tarn. Il a mis en place beaucoup de choses en parallèle. Il était directeur de l'association Rock Time, qui organisait à peu près tous les concerts rock qu'il y avait à la Tanor, au gymnase, et le fameux festival l'été, le Summer Festival à l'Androvier. Voilà. Donc c'est lui qui, je pense, a mis le pied sur la pédale à beaucoup de personnes, mine de rien, parce que voilà, il était comme il était, mais il a eu un grand...
1: Un sacré personnage,
4: quoi. Il a vraiment... Il a poussé, et puis il faisait vivre et rayonner sur tout le département, jusqu'à Dourgne, enfin, jusqu'à La Cône. Il a travaillé avec tout un tas d'astos. Il ne s'est pas, comment ça s'appelle, limité à travailler sur le Carmozet, même si les premiers concerts organisés, je crois que c'était fin des années 70 à Carmont, ils avaient fait venir Léo Ferré. En 78, tout comme ça, je crois que c'est. Et c'était l'association Transparence.
1: Ah oui.
4: Voilà.
1: Qui a duré jusqu'aux fins des années 80, un truc comme ça.
4: Elle était toujours existante. Il y a eu Rock Time, qui était une tripartie entre scène nationale, Transparence et l'ADA.
1: D'accord.
4: Mais Transparence existait toujours.
1: Et c'est, ce monsieur en question, là, il avait un intitulé de poste qui était génial, quoi. Il était chargé de mission rock.
4: Ouais.
1: Pour le département, mais ça, c'est tout le monde en rêve en fait de ça. Qu'est-ce que tu veux faire dans la vie? Je vais te charger d'émission rock, moi. Ça, c'était impressionnant.
4: Mais en tout cas, il a fait.
1: Il a fait le job.
4: Il a fait le job, le gars, quoi. Il a vraiment participé à faire développer tout un tas de structures.
1: C'est clair.
4: voilà, quoi.
1: Nous, les premiers, il nous a mis le pied à l'étrier, il nous a un peu montré comment faire et comment ne pas faire aussi. Et voilà, toute expérience est bonne à prendre. Et
4: Mais David y a travaillé, David Papaïs a travaillé un an, je pense, ou je sais plus.
1: Pas loin. David Papaïs est donc directeur, co-directeur de Pollux Asso.
4: Mais disons que Rock Time, c'était, je pense, la première association organisatrice, mais qui était vraiment encadrée, quoi. où il y avait un réel cadre avec des salariés permanents. Voilà quoi, il y avait vraiment un encadrement. C'était pas juste une asso de bénévoles qui occasionnellement organisait des concerts. Il y avait une réelle structure derrière
1: professionnelle. Ouais.
4: Professionnelle quoi, voilà
1: ouais,
4: quoi.
1: Ouais, ouais.
4: Voilà.
1: Du coup, toi, Marco, bah, on t'invite aussi parce que ça fait combien de temps que tu as le statut d'intermittent du coup ?
4: Depuis 93.
1: 93. Hein.
4: 33 ans.
1: Ok, 33 ans.
4: Ouais, d'intermittent.
1: C'est peut-être un petit record dans le coin là. C'est sûrement un petit record.
4: Je pense que celui qui tient le record doit être Alain Gabin.
1: J'allais dire peut-être Gabin.
4: Alain Gabin ou Philo. Ouais. Jean-Philippe Paredes.
1: D'accord.
4: Qui a été intermittent lui aussi, je pense, très très très longtemps. Ils sont tous les deux à la retraite.
1: Ouais.
4: Mais je voudrais bien voir. Parce que Gabel, je pense qu'il était déjà intermittent quand moi je suis rentré.
1: D'accord. Gabel qui lui était pas mal sur la fin, qui était beaucoup avec Arpège et Trémolo.
4: Ouais,
1: allez. Régisseur général.
4: Ouais, directeur technique du festival Pose Guitare avec Arpège et Trémolo. Ouais, tout à fait, ouais.
1: Donc si on devait monter un parc des dinosaures. Des techniciens, vous en feriez partie. Et donc, cette aventure, bientôt, touche à sa fin.
4: Eh oui, voilà. Ça s'arrête le 12 octobre 2026.
1: Génial.
4: Fin d'activité. Voilà.
1: Trop
4: ça
1: bien.
4: Sera très bien, même. Un peu de temps pour soi et pour d'autres aussi.
3: Le jingle
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0: C'était le fameux jingle de la mi-temps qui a été magnifiquement envoyé, mais ils ont oublié de nous laisser les micros derrière.
1: Et ben on parlait justement de faire une pause, la pause retraite pour Marco, mais c'est la pause de Pollux Mag FM, c'est la mi-temps. Profitons-en pour s'étirer, c'est important.
0: Prenez un moment
1: hydratez-vous, prenez un moment chez vous, faites des exercices avec le chat devant la cheminée, n'hésitez pas.
0: On espère que vous êtes bien installés
1: à écouter
0: toutes les histoires de Marc notamment. Je pense qu'on aurait de quoi y consacrer une émission complète, voire deux aussi, si on prend toutes les anecdotes. Mais en tout cas, c'est vraiment un plaisir de pouvoir t'avoir avec nous.
4: Alors, je suis poisson rouge, moi, sur les anecdotes, je ne suis pas le plus balèze. C'est un truc, je me souviens, même les programmations, ou alors il faut vraiment qu'il y ait eu quelque chose de particulier.
1: Ouais.
4: Mais sur les anecdotes, je ne suis pas le champion.
0: On est aussi concentré, je suppose, qu'on est à ton poste. On est vachement concentré sur tout ce qu'il faut gérer. Et du coup...
4: Ouais, mais on rigole quand même. Il y a quand même, du coup, on rigole bien, quoi.
0: D'ailleurs, tu Steph, qui était électro avec toi sur les deux dernières années à l'Extrême Fest, peut confirmer.
4: Ouais, on a bien rigolé.
0: Il parle, mais sans avoir ouvert le micro.
4: Ouais, il n'a pas ouvert le micro.
2: Ouais, Marc, c'est mon papa, quoi. C'est le papa, papa technique, quoi. Super gars.
4: Surtout que Steph, ça a été le premier technicien qui m'a accueilli à Cap Découverte.
1: Et ouais.
4: Parce qu'il était technicien à la Maison de la Musique. Il ne savait rien faire en marché. Il poussait les boutons, la lumière s'allumait. Mais ça marche. Tout est là.
1: Et maintenant, il est électricien.
2: C'est mon métier.
4: Et c'est rigolo parce qu'il n'avait pas été formé, il l'avait jeté là comme ça. Et donc, lui, il poussait les boutons, les projecteurs s'allumaient.
2: J'étais content, c'est bon,
4: ça. Tout est là. Ça avait été adorable, cet accueil. Génial.
0: Et du coup, maintenant, tu as appris bien des choses au contact de Marc.
2: Ouais, maintenant, j'ai appris énormément. Franchement, c'est un très bon formateur.
4: Moi aussi, je l'apprends à côté de lui. C'est un très bon électricien. Il ne se trompe pas dans les câbles.
2: Non, ça marche.
1: Mais ouais, c'est bien d'avoir un ancien comme ça qui a aussi ce truc de transmettre, de la pédagogie, etc. Ouais. Des fois, c'est un peu bruit de décoffrage, mais c'est sûrement parce que tu le mérites. Mais au moins, ça fait avancer et les choses, elles se transmettent et on perd moins de temps.
0: Cette notion de transmission, d'héritage qui est hyper forte quand même, que ce soit par tout ce dont tu parlais sur le volet, on va dire, culturel, notamment rock, dans le Tarn, qui est quand même une terre de rock vraiment assez énorme, sur le volet technicien aussi, avec... un nombre incalculable, je pense, de personnes que tu as formées et certains qui t'ont beaucoup travaillé tout du long. Et
4: C'est sûr que des techniciens locaux qui viennent de la formation ADA et que j'ai croisé à la formation ADA, il y en a un bon paquet, quoi. Ça, c'est clair. On pourrait en citer, là, plein qui travaillent avec nous, qui viennent de là, quoi. Qui viennent de cette formation. Mais c'était génial.
1: On se fait une petite pause musicale.
0: Tu nous as choisi un morceau.
4: Ah oui.
1: Trop bien.
4: Un petit morceau, Train in Vain, pas très connu de The Clash. Un truc, j'écoutais ça en boucle parce qu'en fait, sur l'album London Calling, il n'était pas écrit sur la pochette.
1: Ah ouais?
4: Non, il était que sur l'album. Il y avait les titres sur l'étiquette centrale, là. Et là, il était écrit. Et il n'est pas été dans toutes les éditions. Parce qu'il y a plein d'éditions de London Calling. Et ce morceau, il n'est pas dans toutes les éditions. Okay. Et c'est un truc, j'écoutais en boucle. J'ai un souvenir dans ma chambre ado, là, à 16 ans. 1980. Je prenais le bras du tourne-disque, hein, on disait pas platine à l'époque, excusez-moi. Blum, blum, tu remettais le dernier morceau. Voilà.
1: Eh bien, alors, on s'écoute Train in Vain comme quand on avait 15 ans dans les années 80.
4: Ouais.

0: C'est toujours plaisir les clashs. Hein.
1: Ah ben bah oui, hein. C'était le choix de Marco. Marc Lemaine,
0: ouais, excellent choix. Est-ce que tu les as vus en concert déjà les clashs?
2: Et malheureusement non. Oh. Dommage. Les clashs, pas vus. J'avais vu à l'époque les B52
0: ouais.
2: À Montpellier.
0: Trop bien.
2: Avant que ça soit le Rockstar Odéon. C'était l'Odéon déjà. Et c'était en fait, ça faisait boîte de nuit, c'était le cinéma. Et c'est une boîte roller.
1: Ah, oh, trop bien.
2: Voilà.
0: Ah, mais ça paraît Jimmy. Ouais.
2: Il faisait déjà quelques concerts. Donc j'étais allé voir les B52, je sais plus quand, 79 ou un truc comme ça. C'est tout merdeux. Ouais.
1: Trop bien, donc on revient un petit peu sur le parcours de Marc, technicien intermittent du spectacle qui a travaillé pour pas mal de structures dans l'Albigeois et entre autres évidemment chez Pollux Asso.
2: Oui.
1: Et cette carrière touche à sa fin, on disait ça juste avant la mi-temps, les clashs.
0: Ouais. Avec un hommage appuyé pendant l'Extreme Fest notamment.
2: Très bel hommage, ouais. Pendant trois soirées, on m'avait gâté. Et
1: quelques apéros.
2: quelques apéros à la Nisette.
1: C'est ça, évidemment.
2: On a arrêté le Casanis. Ah, il ne faut pas citer de marque, c'est vrai, pardon.
1: Bon, c'est pas grave, ça sert le propos.
2: Ça sert le propos.
1: Oui, on a passé un Extreme Fest avec plusieurs rendez-vous pour fêter un petit peu ce dernier Extreme Fest, en tout cas en tant qu'intermittent.
2: Oui.
1: Et c'était bien sympa, ces petits moments.
2: Très sympa.
1: Marc, pas toujours à l'aise avec...
2: Non, pas devant le monde. Là, c'est bien, je vois personne. S'il n'y a que l'écoute, tout va
1: mais
2: bien.
1: Bon.
2: Mais après, c'est bien, dans la carrière, je suis travaillé beaucoup avec... pas mal de temps avec Jean-Louis Rousset, qui travaillait à Cap, qui vient d'être à la retraite lui aussi. Mmh. Et avec qui j'ai partagé nombreux festivals et événements en dehors de l'Albigeois, notamment à Lille, sur l'île 2004, mais on faisait aussi des binômes de régie pour le festival des Méditerranéennes, un festival qui avait aussi à Eos dans le Gers, qui programmait essentiellement du reggae. Enfin, il y a eu une période où on dormait pas beaucoup sur la route, on rentrait à la maison faire les sacs. Et c'était reparti de plus belle, et c'était quelqu'un vraiment de formidable, ce Jean-Louis.
1: C'est clair.
2: Je me suis éclaté de travailler avec lui et d'autres, Jean-Luc, Morse, et d'autres.
1: Sacré personnage, Jean-Louis aussi.
2: Ah ouais, Jean-Louis, très sacré personnage.
1: Vous étiez un peu comme un groupe de rock, mais sans instrument.
2: C'est ça, sans instrument, voilà. Sur la route, pareil, des routines, mais sans instrument.
0: Et toi qui fais partie d'une génération du coup qui a vu ces métiers, parce que c'est pas qu'un métier, mais évoluer au fil des années, quel regard tu portes un peu sur, sur l'évolution qu'il y a aujourd'hui sur tout ce milieu du spectacle, de la régie
2: C'est compliqué d'un regard toujours critique de vieux cons un peu, quoi, parce que tu trouves toujours que maintenant c'est trop comment ça s'appelle dématérialisé, quoi, tu vois, tout ça. Et des fois, ça manque de terrain. Nous, à la base, on est des gens de terrain. Pour l'essentiel, on était des bricolos, quoi, en fait.
1: Ouais.
2: Et donc, ce côté, il se perd. Enfin, il n'existe plus parce que les gens ne viennent plus à ces métiers de cette manière-là.
1: Ouais.
2: Ces métiers se sont inscrits à la fac, même. Mmh. Hein, voilà. Donc, de fait, les gens viennent par un autre cursus. Et voilà, nous, on est des vieux dinosaures. Donc, on manque des fois de... Justement, comment dire... On manque de tout ce côté, l'écrit, tout ça.
1: La paperasse administrative.
2: Tout ça. Nous, on partait faire un festival. Le chantier dans la tête, quoi. Le chantier dans la tête et un bloc-notes à côté. La seule paperasse, c'était des devis. Comment ça s'appelle ? Et un dossier de sécurité. Et voilà. Donc, voilà. Et après, on sautait du chariot élévateur, aller faire de l'élex, il fallait. Et voilà. Alors que maintenant, forcément, il y a des gens qui sont beaucoup plus spécialisés.
1: Sectorisés,
2: Sectorisés, du coup, voilà. Mais c'est normal, ça évolue comme beaucoup de choses. Voilà.
1: Et du coup, tu vois, souvent à la technique, on a Elisa avec nous. qui est en train peut-être de se demander si elle franchirait pas le pas d'aller vers de la technique, etc. On a Domino aussi qui est arrivé sur le marché du travail, qui va boucler son intermittence bientôt, etc. Bon, des filles, pour le coup, j'ai pas fait exprès de citer uniquement des filles, mais celles qui me viennent à l'idée. Qu'est-ce que tu leur conseillerais, toi, d'emblée, à ces personnes-là, elles ou d'autres, hein, qui attaqueraient dans ce milieu?
2: Oui, mais d'aller faire des formations, mais puis tâcher de rentrer en stage, soit chez des prestataires. Alors malheureusement, là aussi, le secteur a beaucoup évolué, notamment post-Covid. Maintenant, il y a essentiellement les grands groupes. De moins en moins, les petits prestataires, je vais dire artisans, comme AMG Audio ou Audiolume, Jean-Luc Spidos. Voilà, ils se perdent, ces petits prestataires. C'est les grands groupes qui prennent le dessus. Donc, stagiaire dans les grands groupes, ben, on sait ce que ça fait. Enfin, c'est, tu fais le café, c'est déjà bien, quoi. Mmh. Et comment ça s'appelle ? Mais en fait, voilà, c'est démarré comme ça. Démarré Domino, ben, elle est venue, je crois, à un service civique
1: chez
2: Pollux. Elle a découvert comme ça la partie technique. Elle a fait une formation parce qu'elle voulait se diriger sur l'éclairage auprès de centre de formation privé qui est sur Toulouse. Et puis après, ben, elle a fait de la recherche d'emploi. Voilà, elle a fait de la recherche d'emploi. Mais c'est sûr que les secteurs sont durs, d'autant que la programmation, elle s'est modifiée. Il y a beaucoup moins d'acteurs que ceux qu'il y avait auparavant, quoi. C'est ça, les problématiques économiques ont touché le secteur de plein fouet, quoi. Et voilà, c'est, l'impact, il est aussi là, quoi. Donc, les places sont chères à prendre, parce que souvent, quand elles sont prises, eh bien, elles sont prises et les gens ne bougent pas beaucoup, quoi, de fait, quoi. Quand ils ont un travail sur un secteur, ils le gardent, quoi.
0: Et ouais, maintenant, les places, comme tu dis, sont chères et il faut aussi garder ces chantiers, sécuriser ces chantiers.
2: C'est ça.
0: Former des jeunes, c'est sûr, mais il ne faut pas non plus après se faire dégager par les jeunes pour certains, je pense. Et je pense que certains fonctionnent comme ça aussi. C'est
2: une évolution. Pour les nouveaux, c'est pas... Il y a de la place, mais il y en a sûrement moins que fut un temps, c'est sûr. Quoi. Les années 90, c'était beaucoup plus propice à offrir plus facilement de l'emploi. Surtout qu'il y avait plein de secteurs. Quoi. Il y avait aussi la partie événementielle. Mais qui, pareil, elle connaît des retours de bâton liés aux problèmes économiques, toutes les expos. Il y avait de fortes expos d'art moderne qui se font de moins en moins parce que, problèmes économiques. Et tout ça, ça embauchait des intermittents parce qu'il y avait besoin de gens spécialisés pour faire des accroches, pour faire, tout un secteur.
1: Et oui, ça permettait de jongler un peu spectacle vivant, musique, etc. Et pouvoir diversifier avec de
2: avec
1: l'expo.
2: Avec de l'expo. Avec
1: des fois, s'il y avait peut-être plus de budget, ça payait, ça payait mieux.
0: Et là où aujourd'hui, par contre, ce qu'on cherche, c'est peut-être des spécialistes sur certains pôles à des moments et que le fait de se spécialiser, là où à une époque, la polyvalence était vachement peut-être recherchée, maintenant, on cherche plus des spécialistes sur certains sujets.
2: Mais c'est plus ponctuel. En fait, je veux dire, les gens... Mais les nouvelles personnes qui rentrent dans le métier que tu rencontres rament quand même pour trouver du travail, arriver à faire le nombre d'heures nécessaires pour obtenir l'intermittence. C'est pas évident, quoi. Ou tu as la chance d'être repéré ou chez un prestataire ou auprès d'une structure de diffusion. Et voilà, mais tu fais ça se compte, quoi, les gens comme ça, quoi. Voilà, excuse-moi.
1: Oui, il faut travailler le réseau aussi. Parce que sinon,
2: travailler le réseau, c'est compliqué.
0: Et un peu défoncer la porte des fois, je pense aussi.
1: C'est un peu comme partout. Trop bien.
2: Mais voilà. En tout cas, c'était une chouette carrière, avec plein d'expériences différentes, avec des gens différents. Et voilà, je continuerai auprès de Pollux.
1: Tu vas faire quoi après?
0: Est-ce qu'on va te retrouver au catering comme ça avait été le cas une fois?
2: Peut-être catering ou plutôt à la bricole, quoi.
1: Ah ouais?
2: Sur l'année, quoi. Voir.
1: Trop bien. Monter une équipe de bricole.
2: De bricole pour faire ce qu'il y a à faire, quoi.
1: Trop bien. Une petite équipe de bricolos sous le coude.
2: Avec le Steph,
1: avec des gens d'expérience.
2: On a déjà un C15 à retaper. Le C15 d'une équipe électro.
1: Vous avez des chantiers en cours, Steph, ou en
3: prévision? Caravane aussi.
2: Et le caravane aussi, choupito à finir.
0: Il va falloir trouver un hangar, quoi. Je crois qu'il y a déjà ça chez toi, Steph.
3: Ouais, j'ai déjà ça chez moi, t'inquiète. Okay.
0: Voilà, donc vous avez une retraite active et pleine de beaux projets. Et c'est bien tout sûr. Ce qu'on...
1: Et c'est vrai bien que sûr. Dans une asso comme Pollux Asso, avoir un gang de bricoleurs, de gens qui puissent nous remettre du matériel d'aplomb ou même créer des trucs, nous faciliter la vie, c'est royal.
2: C'est, royal.
1: C'est des jeunes retraités dynamiques avec de l'expérience. C'est parfait. Banco.
0: Et en tout cas, on te remercie d'avoir accepté notre invitation et puis bien. D'avoir aussi pu apprendre aussi plein de choses avec toi et voilà, à ton contact. Donc c'est vraiment une chance aussi et c'était un plaisir de t'avoir aussi là sur l'émission.
1: Merci Marco de ton passage.
2: Ouais.
1: Bon, on reste autour de table. Hein.
0: Ouais. Tu interviens quand tu veux. Et
1: merci Marc,
0: pu continuer. Ah, voilà.
2: Un filou, on a un chargement de. Avec un essai qui s'appelle. T'en rappelles pas, Prat Grossal.
4: Ouh, c'était un des premiers, ça. Ouh, j'ai c'est... resté longtemps.
0: Il s'en rappelle, apparemment.
4: Oui, oui,
2: un chargement d'un 20 mètres cubes.
4: De... Oui, c'était épique.
2: Du 4... du, des loges, c'était épique.
1: Et oui, la nuit, comme on disait tout à l'heure, les loups-garous se réveillent. Des fois, même dans une ambiance de travail, des fois, c'est un peu.
0: Tu pourrais peut-être lancer une émission sur Pollux Mag FM où tu sur Radio Albigès où tu retraces un petit peu.
4: Les chroniques de Marc.
1: Filou, il a la technique, il se met trois fois plus fort que tout le monde. Rien à foutre. Quel punk celui-là.
0: En tout cas, on a compris qu'il fallait pas mettre Steph aux lumières, du coup, sur.
3: Non, pas aux lumières. Non, c'est pas bon.
0: Ça tombe bien, on est à la radio.
1: Où est-ce qu'on en est
0: et justement, on le retourne et il est temps de s'écouter un petit morceau avant de passer sur un petit volet d'actualité Pollux. On ira vite en attendant à s'écouter un groupe de Canadiennes, un groupe de garage punk bien vénère formé en 2014 à Montréal. Voilà, c'est un groupe. Qui s'appelle No Bro parce que tout simplement c'est un groupe de nanas qui répondait à No Bro, It's Fine, No Bro à tous les mecs qui voulaient rejoindre le groupe. Ils viennent de sortir un single qui s'appelle Girl Like Us qui est sorti le 13 septembre, et puis c'était ma petite découverte de ce week-end. J'ai bien kiffé donc j'avais juste envie de passer ça sur l'émission. On va s'écouter ça de suite sur Pollux Mag FM. 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

0: On nous dit en régie que le morceau est fini. Vous êtes toujours sur Polix Mag FM et c'était le choix de Vincent qui était
1: No Bro. Avec un morceau qui s'appelle Girl Like Us. Et on en profite pour saluer justement Elisa, voilà, qui nous manque beaucoup dans son décompte avant les morceaux.
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1: Le mois prochain, on salue aussi Benji qui vient quand il a un moment sur la technique de Polix Mag FM.
0: Ouais.
1: Et il est temps de se faire un petit volet d'actu Polix Asso pour continuer cette émission.
0: Il y a de quoi faire en plus, hein.
1: Oh oui.
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1: Dans Polux Mag FM, donc on vous fait un petit tour d'actu de Polux Asso avec un mois d'octobre bien rempli avec les saisons étudiantes. Voilà, comme chaque année en octobre, c'est on vous propose plusieurs événements dans le cadre d'un projet qui est au niveau de la région qui s'appelle donc les saisons étudiantes portées par l'université de Toulouse qu'on appelle la Commu. Et on vous propose donc trois événements gratuits pour les étudiants, dont deux sont gratuits tout court d'ailleurs, un peu partout dans la ville d'Albi. On commence le 9 octobre avec notre désormais incontournable Discovery Music Tour. Le Discovery Music Tour, c'est quoi? C'est une visite guidée de la ville d'Albi ponctuée de concerts insolites. En gros, tu nous retrouves à 18h. Exactement. Rendez-vous 18h à la place du Vigan. Vous ne pourrez pas nous manquer. On aura des oriflammes, un peu de musique. On sera quelques-uns avec des gilets jaunes, mais ce n'est pas pour le prix de l'essence. Enfin, je crois pas. Sinon, on s'est un peu planté parce qu'on sera nombreux dans ce cas-là. Et donc, on part pendant 2 heures pour une petite balade au cœur de la ville d'Albi avec l'Office de tourisme d'Albi et l'AGIT, l'Association des guides et interprètes du Tarn. Le concept, c'est une visite guidée et des concerts dans des lieux tenus secrets jusqu'au dernier moment. Des artistes que vous ne connaissez pas avant le début du concert. On fait 3 quarts d'heure de visite, on s'arrête quelque part. Il y a un concert, vous découvrez un groupe issu de la scène locale. On repart un petit peu. Un nouveau concert et puis on termine dans un endroit où on peut boire un verre, manger un morceau aux alentours de 20h à peu près.
0: Et on essaie toujours d'aller dans des lieux qui se prêtent à accueillir un concert et qui parfois aussi ne sont pas trop connus des albigeois.
1: Exactement.
0: Et c'est vraiment super cool. Et puis la visite, ce n'est pas une visite poussiéreuse qui est assurée par l'AGIT.
1: Exactement, l'AGIT qu'on avait reçu derrière quelques années sur Polux Mag FM, c'est vraiment une asso composée d'une quarantaine de guides en Occitanie qui cherche vraiment à proposer des choses assez innovantes en termes de guides qui sont portés par des guides plutôt jeunes aussi. Et ouais c'est vraiment c'est un projet qui est génial parce qu'on s'ennuie jamais, ça se renouvelle tout le temps, on est tout le temps dans un lieu différent.
0: Ils font des visites à thème et du coup c'est attrayant. Voilà, c'est
1: exactement. Exactement, avec deux, trois énormes conneries au milieu pour juste pimenter un peu le tout. Donc on ne saurait que vous le conseiller le 9 octobre, départ 18h, place du Vigan. C'est bien entendu gratuit. On continue avec le 22 octobre et un Autour du Live. Autour du Live, c'est des événements qui sont organisés, mais qui proposent autre chose qu'un concert pour pouvoir découvrir la programmation un petit peu sous un autre angle, vous permettre d'avoir un petit peu tous les codes pour justement comprendre notre programmation, les styles musicaux abordés et aussi créer du lien avec d'autres acteurs. On sera donc du côté de la fac avec un Autour du Live organisé en partenariat avec les Retours du Jeudi, le 22 octobre. Ça se passe au foyer l'Université Champollion. Au programme, on retrouvera une projection d'un documentaire qui s'appelle Southside, qui présente un petit peu la scène rap du sud et notamment du sud-ouest avec plusieurs rappeurs, dont notamment Rilo et Dilies, qu'on retrouvera en concert le 23 octobre, le jour suivant, mais j'y viens juste après. Et un open mic avec Elésia et Steph TK. C'est à partir donc de 18h30 sur l'Université Champollion, foyer Pascal Ambic. Projection du documentaire Southside. Échange avec les réalisateurs, les deux réalisateurs qui font le déplacement pour l'occasion, et open mic avec Elésia, Steph TK.
0: On peut s'inscrire pour l'open mic?
1: On peut s'inscrire pour l'open mic. Penny Mike, ouais, tu peux t'inscrire. Okay, les infos sont sur le site www.poluxasso.com. Tu peux aussi te pointer les moines dans les poches. Si elle se déplace, et ben, on fera un petit créneau pour rapper. En tout cas, n'hésitez pas si vous avez envie de vous produire sur cette scène de l'université. Et enfin, donc, comme on l'a dit, c'est un événement qui précède un concert organisé par l'asso qui sera donc le jour suivant, le 23 octobre, dans la salle de la Tanor. On retrouvera une soirée qui fait la part belle à la scène émergente avec donc deux rappeurs qui sont dans le documentaire Southside, qui sont Rilo, Dilies, qui sont des rappeurs issus de la région Occitanie, qui font des projets qui sont en train vraiment de bien marcher, très très très jeune. C'est cette génération qui a vraiment digéré, on va dire, toute la culture hip-hop, rap américaine, tout le côté vraiment production, voilà, qui sont capables d'aller vraiment créer des instrus très inspirés de l'électro justement et de proposer des beats qui sont à la croisée du rap français, mais pas forcément de, du rap conscient, par exemple, qu'on connaît un petit peu pour les anciens, ou du rap à texte comme BNPLG, mais plutôt un rap vraiment très sonore avec des textes en anglais, en français. Des fois, on comprend pas forcément toujours ce qu'ils veulent dire dans leurs morceaux, mais il y a un groove, il y a une identité qui est assez forte. Voilà. Et avec eux, on retrouvera aussi une artiste qui s'appelle Magistrate, qui propose un projet vraiment hyper quali. Elle vient de Normandie. C'est une jeune artiste franco-anglaise. Ses deux parents sont britanniques et ça se ressent dans sa culture. Elle mêle à la fois l'électro, le rock, un petit côté punk, de la pop beaucoup. Et c'est vraiment une artiste dont on risque d'entendre de plus en plus parler. Elle était notamment d'ailleurs à Rock en Seine cette année. Donc je pense que David a eu du nez de nous la proposer dans la programmation de Pollux Asso. Et ces deux artistes seront accompagnés d'une première partie locale. C'est le 23 octobre dans la salle de la Tanor. Donc on vous rappelle Rilo Dilies, Magistrate, une première partie locale. C'est à partir de 20h30. C'est gratuit pour les étudiants et c'est 5€ pour tous les autres. Pas de prévente, tout se fait sur place. Vous retrouverez Philou à la billette, je l'espère. Voilà, il a levé la main, donc il sera présent. Toute l'équipe de Luxasso sera heureuse de vous retrouver à la Tanor. On va s'écouter justement un morceau de Magistrate qui s'appelle Kicks In. C'est de suite sur Pollux Mag FM.

0: Maddy Street, que vous retrouverez donc le 23 octobre à la Tanor.
1: Elle est fournie, cette actualité Pollux, et elle est fournie de plein de belles découvertes, et ça, c'est super cool.
0: Carrément. Et à noter aussi que des étudiants et des formations seront impliqués sur chacun des événements, que ce soit le 9 octobre avec une visite qui est encadrée en partie par, par les étudiants du BTS Tourisme du lycée Toulouse-Lautrec. Le 22 octobre, forcément, on est à la fac, on travaille avec toutes les assos, notamment les comploteurs festifs. Et le 23 octobre, une rencontre backstage pour les étudiants, là aussi.
1: Trop
0: donc,
1: cool.
0: Voilà. Les étudiants, des événements organisés dans les cadres des saisons étudiantes et faits aussi avec les événements. Avec les étudiants, pardon.
1: C'est pour eux et avec
0: voilà.
1: eux.
0: Voilà. Et il est temps, du coup, de passer à notre invité musical du mois.
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1: Avec Pollux Mag FM. Tout l'éclectisme de Pollux Mag FM ce soir. On passe de notre artiste précédente, British Electro Rap, voilà,
0: rock, ouais.
1: À du garage, à du punk rock. Et puis là, on finit en Amérique du Sud. Après toutes ces escales, notre voyage se termine en Amérique du Sud. Et vous allez nous dire exactement dans quel pays et qu'est-ce qu'on va écouter et pourquoi et où et comment. Merci d'être avec nous.
3: Merci pour l'invitation.
4: Manon Livre, c'est un projet qui s'est créé d'abord autour d'une musique qui s'appelle le Joropo, c'est la musique des plaines.
1: Okay.
4: Et cette région de plaines, elle est en fait, elle s'étend sur deux pays, la Colombie et le Venezuela.
1: D'accord.
4: Voilà.
1: Donc deux pays que vous connaissez ? Vous avez découvert ce style-là en voyageant ou vous avez voyagé parce que vous le découvriez, vous l'aviez découvert avant et... Comment ça s'est passé ça ?
4: Moi, cette histoire a commencé par la rencontre de musiciens colombiens à Toulouse en 2012. Et comme moi, je joue de la harpe depuis toute petite, en discutant avec eux, ils m'ont raconté ce qu'eux connaissaient de la harpe, et donc la harpe des plaines colombiennes. Et c'est juste parti d'une discussion en soirée, sûrement en place Arnaud Bernard, et ça a terminé quelques mois après où je prenais mes billets d'avion pour partir en Colombie. Donc d'abord, je suis partie seule en 2013. Et entre-temps, j'ai rencontré Clément, et ensuite, on est reparti ensemble en 2018.
1: Okay.
4: En Colombie, et on est retourné dans le même endroit où moi j'avais été pour commencer à apprendre ce style de musique précis.
1: Donc la particularité, c'est de la musique sud-américaine, un style un peu précis qui justement se joue avec une harpe.
4: Ouais.
1: Donc voilà.
0: Okay. C'est tout un instrument qui a guidé ce voyage en fait.
4: Exactement.
0: Wow.
4: Donc c'est un instrument que moi j'ai découvert un peu par hasard, j'avais 6-7 ans, je voulais faire du piano, on m'a dit qu'il fallait d'abord faire un an d'éveil musical et en fait la prof qui nous faisait le cours un jour, parce qu'elle était harpiste, a amené sa harpe pour nous faire découvrir cet instrument et voilà, coup de foudre.
1: Génial.
4: Et elle est encore à la maison, cette harpe, je ne joue plus sur celle-ci parce que maintenant je joue sur une harpe des plaines. Fabriqué en France, mais qui a toutes les caractéristiques de la harpe des plaines. Mais voilà, c'est une histoire de vie, quoi.
0: D'accord. N'étant pas spécialiste de la harpe, quelle est la différence entre la harpe des plaines, du coup, sud-américaine et la harpe, peut-être, européenne ? Je sais pas si...
4: Alors, en France, on peut trouver de la harpe classique.
0: Ouais.
4: Et aussi de la harpe celtique, principalement.
0: D'accord.
4: Cette harpe des plaines, elle a... pour caractéristique déjà d'avoir des cordes qui sont moins espacées. L'espace entre chaque corde est moins grand. Les cordes sont plus souples, il y a moins de tension. Elle est plus grande. Elle va un petit peu plus dans les graves, un peu moins dans les aigus. Elle est plus légère. Ça compte quand on est harpiste, vraiment. Et la particularité de cette harpe des plaines, c'est qu'elle a été fabriquée en France par une entreprise qui s'appelle la Camac, qui est près de Nantes, et qui a donc fait ce modèle en collaboration avec un harpiste colombien, Edmar Castañeda. Et sur cette harpe ont été posés des leviers de demi-ton qui permettent de changer facilement de tonalité. Traditionnellement, sur la harpe des plaines, il n'y a pas ce système.
1: Okay.
4: Donc, il y a des techniques pour changer de tonalité en appuyant sur les cordes. Ou alors, il fallait venir avec deux harpes, ou alors deux harpistes sur scène, chacun avec une harpe accordée différemment, quoi.
0: D'accord. Alors pour nos auditeurs auditrices, ça prend tout son sens. Comment vous avez vu vous installer tout à l'heure quand tu as vu régler un petit peu la harpe, justement, je me demandais quels étaient ces boutons. D'accord. Donc c'est vraiment pour régler les tons, en fait.
1: Ok. Et du coup, toi, à travers ça, t'as lié quand même deux choses importantes dans ta vie, a priori, si je me souviens bien de notre rencontre au FOMAC, donc la harpe. Et de notre côté, tu as des liens avec la langue espagnole, non?
4: Alors, je n'ai pas de lien de famille.
1: Non.
4: Voilà. Je dirais que c'est plus un parcours de vie et peut-être les mystères aussi de la vie, parce que ça a été mon deuxième coup de foudre, quoi. La langue espagnole, la culture d'abord plutôt andalouse, et puis après, voilà, ce voyage en Colombie qui m'a ouvert à nouveau tout un monde et... Je crois qu'il y a des choses qui ne s'expliquent pas forcément. Et quand on se sent bien quelque part, ça a du sens en soi. Et donc, c'est vrai qu'à partir du moment où, même dans mes études, j'ai commencé à donner beaucoup de place à l'espagnol, je sentais que j'étais à ma place. Donc, j'ai d'abord été professeur d'espagnol, en fait, pendant presque 10 ans.
1: C'est fini, ça ?
4: C'est fini.
1: Okay.
4: J'ai démissionné.
0: Et du coup, j'ai une petite question aussi, parce que dans tout ce que tu nous dis, on sent que ça découle, que tout a été une chute un peu logique. Et je me tourne du coup vers Jean-Loup et Clément. Donc, est-ce que sur le projet, en fait, c'était vraiment, on va dire, ton projet à toi sur lequel vous vous êtes greffé et vous êtes venu apporter un petit peu votre identité aussi? Ou c'est quelque chose que vous avez pensé dès le début ensemble
3: Alors moi, c'est Clément, donc j'ai fondé le groupe avec Louise. Donc c'est vrai que c'était surtout elle qui était l'initiatrice du projet. Moi, à l'époque, je faisais des cuivres dans des groupes de musique latine aussi. Et du coup, je suis carrément reparti à zéro. J'ai appris la contrebasse, le quattro. C'était en 2018. Donc le quattro là-bas, sur notre premier voyage ensemble en Colombie.
1: Le quattro, pour nos auditeurs,
3: ça ressemble à un ukulélé. C'est pas tout à fait les mêmes bois, c'est pas tout à fait les mêmes cordes, donc ça n'a pas le même son. Et surtout, c'est pas le même jeu, c'est beaucoup plus percussif. Mm-hmm. Vous l'entendrez tout à l'heure. Donc donc on a monté le duo en 2018. Et puis,
5: il y a un an et demi, du coup, moi, j'ai rejoint le projet... parce que Louise et Clément cherchaient un percussionniste et on nous a mis en lien, sachant que Clément et Louise habitaient à Lille-sur-Tarn, moi j'habitais à Rabastens à ce moment-là. Et du coup, la rencontre s'est faite comme ça. Moi j'ai pas mal voyagé aussi en Amérique du Sud, pas en Colombie et au Venezuela, mais c'est une musique qui me parle beaucoup aussi. La musique andalouse, avec le cajón notamment, à Toulouse il y a un gros vivier de musique flamenco, notamment Serge Lopez, toute cette équipe-là. Moi, qui m'a beaucoup nourri à ce moment-là. Et donc, on en est venu à commencer cette histoire ensemble pour le trio à un an et demi maintenant.
1: Du coup, Clément nous a parlé un petit peu de comment il avait changé d'instrument, etc. Toi, est-ce que c'est plutôt percussion ?
5: Ouais.
1: Est-ce que tu es batteur à la base ?
5: Moi j'ai fait j'ai grandi dans le coin, j'ai fait l'éveil musical au conservatoire d'Albi, ensuite au conservatoire de Gaillac, à l'antenne de Gaillac, et c'était plutôt percussion classique, et donc batterie. Et en fait, quand j'étais au collège, je suis allé au magasin de musique, donc c'était Point Musique, qui était à Gaillac, qui était tenu par Eric, et il avait un cajón, et c'était pas encore trop connu à l'époque. Et j'ai essayé, et j'ai trop kiffé, quoi. Et donc après, je le prenais partout avec moi. Et donc au Parc Foucault, tout ça, pour ceux qui connaissent Gaillac. J'ai passé pas mal de temps à apprendre d'abord tout seul le cajón.
1: Okay.
5: Ensuite, plus tard, prendre des cours. Et ensuite, à Musical, une école qui forme en musique actuelle, j'ai fait la formation pro en percussion. Et voilà.
0: Ce que je vous propose, c'est, parce que je retourne un petit peu, c'est d'écouter un morceau que vous avez choisi, du coup, qui est un morceau de Lila Vera. Peut-être que tu veux dire un mot dessus, de vous installer, et puis qu'on découvre ça en live après.
4: Ouais. Donc j'ai choisi ce morceau parce que je me suis assez vite heurtée à la difficulté de trouver des morceaux qui me plaisaient dans ce style-là, parce que je me suis rendu compte que ceux qui me plaisaient, en tout cas, c'était souvent des très, très, très, très vieux morceaux. Et j'arrivais pas à trouver des groupes actuels qui jouent de cette musique avec peut-être nos oreilles aussi d'aujourd'hui, la musique d'autres styles musicaux qu'on est habitué à écouter. Et en fait, Lilia Vera, c'est vraiment l'artiste peut-être que j'aime le plus de ce style musical. Je trouve ça bien aussi de mettre en avant les femmes parce qu'il n'y en a pas beaucoup. Par exemple, ceux qui connaissent un peu ce style de musique ou les musiques vénézuéliennes connaissent souvent Simone Díaz et Lilia Vera beaucoup moins. D'accord. Donc voilà, c'était ma petite contribution aussi à la diffusion du travail de cette personne, Lilia Vera.
0: Et tu le diras beaucoup mieux que nous, donc je te propose de nous donner le titre du morceau.
4: Oui, Canto Dichoso.
0: Voilà, on va s'écouter ça de suite sur Polyxmag FM.

on va commencer ce live avec un morceau qui s'appelle Tu voz y la mía. C'est un morceau qui raconte que ta voix est comme entrelacée dans la mienne au fil des années. Certains souvenirs s'effacent, d'autres restent et se transforment en chansons.

0: Vous êtes sur Pollux Mag FM et vous profitez du concert de Mano Libre.
1: On continue avec un morceau qui nous tient particulièrement à cœur, puisque c'est, en tout cas pour moi, c'est le premier morceau que j'ai appris lors de mon premier voyage en Colombie. J'étais donc à Villavicencio, une ville appelée aussi la Porte des Plaines. J'étais arrivée à l'Academia Arpa de Oro, accueillie par David Hunda et Teresita Pulgarin. Pendant des heures et des heures et des heures, j'ai joué de la harpe au milieu de leur salon, au milieu de leurs élèves, qui jouaient chacun des morceaux différents, au cuatro, à la harpe. Et dans ce joyeux bordel musical, j'ai pris mes cours de harpe les plus intenses. Et donc ce morceau, c'est le premier. C'est le départ de tout.

0: C'est le trio Mano Libre qui est avec nous ce soir, Jean-Loup, Clément et Louise qui nous régalent.
1: On continue avec un morceau qui s'appelle Viento, que vous allez pouvoir retrouver si vous le souhaitez sur notre chaîne YouTube en tapant Mano Libre Musique.

0: J'espère que vous passez un bon moment, chers auditeurs. Nous sommes toujours dans Pollux Mag FM. On a pris le cap sur l'Amérique du Sud. On est avec Mano Libre aux commandes de l'avion. Et on va jouer les prolongations.
1: C'est vrai que je vois la pendule, il est 10 heures passées, mais je crois que tout le monde a validé ce dépassement d'horaire. C'est ça. On va terminer ce live avec un morceau qui s'appelle Corazón Llanero. C'est une composition, comme les autres qui précèdent. On vous a joué un morceau traditionnel, c'était celui dont je vous parlais comme étant le premier morceau par lequel ça a été un peu ma porte d'entrée dans ce style. Les autres sont des compositions. Et ce morceau, il a la particularité d'être basé sur un des rythmes qui composent le joropo, la musique des plaines. Ce rythme s'appelle le pajarillo, ça veut dire le petit oiseau en espagnol. Et la tradition veut que sur ce rythme, on chante en hommage, ou en tout cas qu'on parle de ce qui nous entoure, de la nature qui nous entoure, donc souvent de la faune, de la flore, etc. Donc on a suivi ces codes, parce que ça nous tient à cœur de respecter la tradition, tout en y mettant nos influences, notre manière bien sûr d'interpréter cette musique. On interprète donc un morceau qui s'appelle Corazón Llanero.

0: Mano Libre sur Pollux Mag FM. Du coup, merci beaucoup à tous les trois, c'était super. On espère que vous avez passé un aussi bon moment que nous autour du plateau.
1: On est tous partis en voyage, on aimerait qu'il ne s'arrête pas.
0: Exactement, et d'ailleurs cette émission s'est un peu prolongée grâce à ça.
1: C'est pour la bonne cause.
0: Carrément, et puis c'est un choix aussi qu'on a de ne pas vouloir couper les artistes. En tout cas, on vous dit merci beaucoup. Merci à Marc, merci Yannick, merci Mano Libre, merci à nos techniciens. Et rendez-vous le mois prochain pour une prochaine émission Pollux Mag FM.
1: Ben ouais, avec plaisir Vincent, merci c'était
0: Jimmy.
1: Cool la reprise.
0: Grave.
1: Merci à tous les invités et merci allez beaucoup. Voir Mano Libre
2: merci
1: sur les réseaux pour checker leur actu.
2: Oui, on a des concerts bientôt.
3: Le 6 novembre à Gaillac notamment.
1: Allez, banco pour le 6 novembre à Gaillac. Ciao, bisous à tout le monde.
4: Bisous, bisous.
1: Bye bye.

Il va de soi. Il va de soi que le temps fuit jour et nuit, avec l'absence comme une traîne, avec l'étranger à mon étrangeté, absorbant les mots dans ma voix, aveugle au flux de mes irisations, sidéré par le tourbillon des songes, aucun accès où j'aurais pu glisser, aphasie tranquille des lèvres, indolence insignifiante, reflet capté, capturé, s'est échappé loin. Il va de soi que je vis sans détour, libre, sans aucune autre sagesse. Elle va de soi, l'écriture me reprend, m'entraîne au dur labeur de l'abeille, à la collecte muette du discret nectar, des astères que n'ouvre aucun soleil, nus sous l'arbre de l'existence, fleurs menacées d'ombre, couleurs cachées dans le noir.

Avis. C'est officiel. Demain, le ciel cessera de s'appeler ciel. Pour s'appeler terre à son tour, l'univers fait un demi-tour. Quant au mot ciel laissé vacant, il désignera pour un temps tout ce qui, pas plus tard qu'hier, se prévalait d'être la terre. Ainsi, tout ce que nous avions coutume d'appeler avion prend dès lors le nom de cargo, goéland, celui d'escargot. La mer se change en voie lactée et tous ceux qui ont mérité d'être traités de triple buse deviennent des triples méduses. Il faudra prendre l'habitude de dire descendre en altitude, escalader des profondeurs. Pour les tailles et les hauteurs, je veux voir les cahiers ouverts, on refait les comptes à l'envers, il suffit simplement pour ça d'inverser les vice-versa. Par suite à ce décret de loi, l'acte de baptême faisant foi, les âmes des chrétiens fervents descendront et inversement, les gens foutres et les criminels verront la leur monter au ciel. Du dernier étage, la Vierge se retrouve chez le concierge. Appel à tous ceux qui refont la peinture de leur plafond, ceux-ci devenant des parquets, ils peuvent les encaustiquer. Nous ne saurions trop conseiller aux Basques de bien ficeler leurs espadrilles sur la tête et de bien lacer leurs casquettes. Défense du consommateur, avertissement aux chasseurs, pas plus de 12 chevrotines par boîte de 12 sardines. Enfin, les hommes encore soucieux de dominer l'acte amoureux se coucheront sous leurs épouses, le nez tourné vers la pelouse. Copernic, Newton, Galilée vont rejoindre près du piquet les Darwin et autres Archimède jusqu'à la fin de l'intermède. Garde à vous, repos, demi-tour, profitez de ce dernier jour pour mettre à profit ces conseils et dormez sur vos deux orteils.

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2: Sous la lune et les étoiles, entre rêve et conscience, sur les ondes bénéfiques de Air d'Otan, poème pour mille et une nuits. Non, ce n'est pas quelconque quelqu'un que vous aimez. Il n'y a pas deux jours, vous étiez l'un pour l'autre étranger. Et voilà que, par le don d'aimer, ce que l'on fait l'un pour l'autre n'est jamais sacrifice. On est prêt à faire ce que nous n'aimions pas faire jusqu'alors. Aucun travers et nul défaut, l'amour est un présent qui donne tout. Les cadeaux et les fleurs se surajoutent par amour. D'abord, tu écriras à l'adresse du vent. Hermès, un peu distrait, portera cette feuille chargée de mots qui pèse un peu sur le cœur, mais que l'espoir rend légère. Elle disait quoi, cette lettre ? L'empreinte du pied sur le sable, les pas perdus sur une nouvelle neige, les sillons d'un nageur que les rayons écaillent sur un lac. Elle dit quoi, cette lettre ? Le furtif, le provisoire, l'immatériel, l'absence ? Cette lettre que tu posteras, quand l'un pour l'autre, chacun était prêt à tout. Ce qui était un sentiment devient une épreuve. De fleurs et de cadeaux, les années l'ont rendue un peu veuve, et pourtant il y avait l'amour qui faisait tout aimer, parce que rien ne pèse. Son plaisir était d'amour, celui de l'autre. Du moment que tu es avec elle, du moment qu'elle est avec toi, maintenant le temps lui demande des preuves, de mettre en jeu sa vie. En est-il du jeu de l'amour comme on jouerait sur le tapis ses jours en une nuit ? On tente un dernier coup. L'amour, comme la chance, n'est plus au rendez-vous. Tu étais tout pour elle, comme elle était tout pour toi. Le manteau de neige au soleil du temps disparaît, et comme lui, d'amour, vous n'êtes plus couvert. C'était un petit temps dans la magie de la nuit avec Air d'Otan.
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0: 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J'attends un peu plus d'électricité dans l'air, quitte à respirer de l'oxygène 100% nucléaire. 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